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1: Et donc, si vous voulez, ma vie était consacrée au folk à l'époque. C'était formidable. C'est une époque... Après, le folk est passé de mode. Et j'ai eu des difficultés économiques pendant un moment. Et en fait, j'ai eu un moment de révolte contre le rock de l'époque parce que je le trouvais tarte. Mais bon, vous allez voir ce que ça fait comme chanson. Vous en pensez ce que vous voulez. Le jour où les babas se sont coupés les divas. Ah non, mais j'ai oublié de vous dire un truc. Il y a Simon qui est là, qui vous fera signe un petit peu quand vous pouvez faire « mais » dans la chanson. Il y a un moment, parce qu'en fait, les gens qui sont devenus rock, c'est un peu des moutons. Et alors, à un moment donné, vous pouvez faire « mais » avec la chanteuse et avec Simon, parce que ça va faire une ambiance terrible. Je suis sûr que vous allez avoir du plaisir à faire ça. 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

Mesdames, messieurs, nous devions interpréter devant vous ce soir la pièce de Tchaïkovski Zoborev, l'atelier numéro 15, dans la mise en scène d'Anton Pokolonievski. Mais les deux acteurs principaux, Tchaïkovski Zoborev lui-même et l'héroïne féminine, Madame Giugiu Castai, ont été bloqués à l'aéroport. Et ils n'ont pas pu venir. Nous avons donc été contraints, mes camarades et moi-même, de renoncer à jouer cette pièce. Et en accord avec la direction du théâtre, Monsieur Nitschioff, de donner à la place ce récital de chansons folkloriques. C'est dommage. Mais alors, un mot quand même sur la pièce que vous n'avez pas vue. L'atelier numéro 15 est une pièce très connue chez nous, qui a été créée en 1954 au Théâtre National Populaire de Dniraspol, avec un succès immense. La pièce raconte l'histoire d'une fabrique exemplaire de machines agricoles qui dépasse les prévisions du plan. Et bien sûr, elle a les problèmes pour les autres fabriques qui se retrouvent obligées de revoir leur mode de production. C'est résumé. Hein. C'est très bonne pièce. Hein. Et avec aussi, pour mettre le piment, pour pimenter l'intrigue dramatique, une histoire d'amour. Très jolie. Entre une ouvrière spécialisée dans les circuits électriques des tracteurs et un chef d'équipe. Mais malheureusement, déjà marié à une infirmière de la médecine du travail. C'est très joli. Un peu triste, mais joli. C'est très souvent joué chez nous, très souvent. C'est comme je vais vous dire, un classique, si vous voulez. Très souvent joué, partout, très souvent. Aujourd'hui, moins. Mais c'est parce que chez nous, maintenant, les jeunes veulent avoir des blue jeans, des chaussures en plastique ou en caoutchouc, vous savez, avec des semelles, 10, 15, 20 centimètres. On voit des semelles qui montent. Les jeunes chez nous, maintenant, ils veulent comme ressembler aux images publicitaires pour les films comme américains. Ils ne savent plus les trésors du patrimoine, les racines du monde. Qu'est-ce que les racines du monde? C'est l'Inde, l'Orient, la Chine, les Aztèques, la Grèce antique, le Moyen-Âge, la Révolution française. Non. Ils veulent Adidas. Adidas et Levi Strauss. Rock'n'roll, c'est pas de boisson gazeuse, Spes Picola. C'est ça qu'ils veulent. Alors maintenant, chez nous, c'est Hugo Boss, Calvin Klein, etc. Mais ça m'énerve. Excusez. Je m'énerve. Quand même,
Mesdames, messieurs, j'espère que vous avez aimé les chansons folkloriques. Merci. Mesdames, messieurs, alors, la prochaine fois que nous pouvons encore venir ici chez vous, nous donnons la version originale de l'atelier numéro 15. L'intégrale. Jamais joué, jamais donné. 5 heures. Magnifique. Pour vous remercier de l'accueil si gentil. Et quand même, excusez ce soir. Hein. Vive les échanges culturels. Vive l'amitié entre les peuples. Vive le canton de Vaud. Vive le théâtre.

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0: Fait divers ne s'est pas composé sur le mode sentimental. C'est une œuvre d'action, de faits, d'accidents musicaux qui se pulvérise en écrits sonores brefs, librement associés et terriblement mixés à contrario. Un feu latent mais sauvage couve dans mes faits divers. Mélange des anecdotes, faits d'armes des années 50, voix de faits, épisodes, péripéties, tout un potentiel fictionnel qui doit s'écouter sans repère. Au fond, des petites histoires d'aujourd'hui naissent. En tête, en queue de mes anciennes phrases musicales, on retrouve les objets sonores, engrangés depuis les folles années de la musique concrète. Courbe de réponse insoumise, insolente. Ici et là, de nouveaux aphorismes apparaissent. Ils ne se développeront que par la subversion et l'analogie.
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Jacques Brel a écrit une très jolie chanson qui s'appelle « Sur la place » et dont il a bien voulu me confier la primeur, une chanson qu'il a d'ailleurs enregistrée sur son long playing et qui sera chantée cet hiver, je crois, par des grandes vedettes comme Yves Montand, Germaine Montero, enfin beaucoup d'autres. Je vous donne ce soir pour la première fois cette chanson Jacques Brel, « Sur la place ».

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Ma musique est l'envers de la musique. Et lorsqu'elle s'écoute, ne retrouve que l'envers de sa propre image. Elle se perd dans son écho et se propose le même pari. Mais l'art du temps triche avec l'être et tient la même gageur. Il marche sur un fil et ne meurt qu'à la vue de son double, car l'ambiguïté n'envisage pas la possibilité de l'ambivalence. Composer, c'est d'abord l'efficacité de l'écoute, obtenir une couleur, une orchestration impalpable. Il ne doit rester que l'oreille. Souvent, les sons bifurquent dans le sens musical de mes apprentissages. Contrainte principale, la technique. Les idées de départ sont les plus exaltantes. Rugissement de lion, note d'orgue, d'église. 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Phrase dans les tonalités célestes et en sourdine de l'orgue. 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Labyrinthe, la lumière de l'ombre. Envers parfait. Enlacement de la différence et de la répétition. Sons croisés, lignes croisées, lignes obliques, lignes coïncidences, lignes qui ouvrent, lignes enfermées, lignes qui ferment. Parallélisme entre l'écriture et les voix du réel. Langage qui soulève sans cesse les sons et les choses. 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Naissance perpétuelle. 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

Une lente échappée se dégage de la chair et des os. C'est la brusque plongée dans l'inconscient de la mémoire. Une autre dimension où s'étale l'immense et terrible pays de son moi. L'esprit ne s'y retrouve pas toujours. Il se recroqueville, il va, il hurle. Note d'une corde de violon, parcourue rapidement par le doigt, en allant de l'aigu au grave. Je veux faire une poésie de musique. Une poésie, comme de l'art. Pourquoi un nouveau langage? On a surtout inventé une façon de faire parler ensemble instruments, voix, bruit. L'harmonie que je me donne, c'est mon ombre d'or. Je compose avec ma logique, ma violence, ma simplicité, mon silence. Il n'est pas inutile de redire ici que toute technique nouvelle procède d'une métaphysique neuve. À l'idée de sens, et plus particulièrement à celle d'ouïe, c'est-à-dire de langage, est liée l'idée de civilisation. Or, il faut se rendre à l'évidence. L'oreille existe à l'état sauvage. Le seul critère valable devant l'histoire est celui de la modernité.

faut détruire la musique. Elle ne correspond plus à rien pour nous, dans la mesure où elle doit être harmonie des sphères. En un siècle où la synthèse triomphe, quelle est la part du feu? Voici aujourd'hui le bruit, organisé, fondu, réverbéré, recréé. Voici le son qui satisfait aux exigences de la réalité. Voici la musique qui n'est ni refus ni acceptation d'elle-même, mais qui s'impose au même titre que la communication, sous sa forme la plus moderne, l'électroacoustique. À l'échelle de l'homme moderne, une musique qui est style, car elle est impliquée dans l'actuelle manifestation sonore de l'homme.

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0: Baignade autorisée sur la plage japonaise de Yotsukura, non loin de Fukushima, mais à condition d'indiquer au public non la température ou la force du vent, mais le niveau de radioactivité de la mer. Mercredi dernier, le gouvernement japonais a annoncé le déversement de plus de 300 tonnes d'eau contaminée chaque jour dans l'océan Pacifique, près de la centrale nucléaire de Fukushima.
1: Soyez rassurés et passez une bonne journée.
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À tous les vacanciers, voici notre message. Ne soyez

0: Soyez rassurés et passez une bonne journée.
1: Nous ne savons pas exactement quelle est la situation. Quelle quantité d'eau a fui ?
2: Bon, c'est certes pas anodin, mais c'est quand même pas gigantesque. Et ce qu'il faut bien comprendre aussi, c'est qu'une fois que cette eau, en imaginant qu'elle soit répandue dans la mer, ça devient complètement anodin, puisque la mer, c'est un réservoir d'eau absolument gigantesque, et la radioactivité se dilue là-dedans rapidement.
1: Quel est le niveau de radioactivité et où elle s'est déversée ?
2: Dans les océans, il y a 3 mg d'uranium par mètre cube. Si vous faites le calcul, vous allez voir que ça fait 5 milliards de tonnes d'uranium dispersées dans les mers. Donc la mer, vous voyez, spontanément, naturellement, est radioactive. Donc si on en rajoute un petit peu, c'est évidemment, c'est pas très agréable, mais c'est pas des quantités considérables.

0: Moi, j'ai un très grand respect pour le président Poutine pour deux raisons. D'abord parce qu'il est le président d'un immense pays avec une culture millénaire et que rien que pour cela, le dialogue avec lui est indispensable. Mais j'ai une deuxième raison de l'estimer, c'est que c'est un homme qui tient ses engagements.
1: Mon cher Vladimir, je suis en France le représentant d'une famille politique qui pense que l'Europe doit se construire de l'Atlantique à l'Oural. À cet égard, je veux dire que je regrette les retards mis dans la négociation d'un nouvel accord de partenariat

0: Impérialisme.
1: Ava.
0: Colonialisme.
1: Ava.

Tous les matins, Monsieur Petit s'éveille à 6h30, il avale avec appétit une tartine et puis il descend l'escalier en sifflotant une quelconque scie et croit de son voisin qui dit « Fait beau temps aujourd'hui ». 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

0: Bonjour, bonjour à toutes et tous, chères auditrices et chers auditeurs. C'est Folcalier sur Radio Libertaire 89.4 FM, comme tous les dimanches de 12h à 14h. Et aujourd'hui, c'est France Mine. Et oui, pour une fois, je suis là à la fin du mois et non pas seulement le troisième dimanche. Et je suis ravi de vous retrouver en compagnie de Alain à la Technique. Bonjour Alain.
1: Bonjour France Mine.
0: Comment ça va ce matin?
1: Tout va bien, tout va bien.
0: Et puis, je suis en compagnie de Régis Méron aujourd'hui, qui vient pour la troisième chronique sur la musique folk américaine.
2: Oui.
0: Et

0: Singers, oui, avec les Weavers ou Pete Seeger, tout seul. Et bon, voilà. Donc, juste avant de te laisser la parole, je vous dis ce qui se passera après dans cette émission. Je vous parlerai, comme vous avez peut-être l'habitude maintenant, si vous nous écoutez régulièrement, je vous parlerai d'un grand musicien manouche. Et aujourd'hui, ce sera Moreno. Voilà, après Joseph Reinhardt, après Matelot Ferret, après Henri Crolla, après Stéphane Grappelli, après Chencho Vidal, il y a 15 jours. Ben là, c'est Moreno que tu connais, Régis.
1: Oui. Oui, j'aime beaucoup.
0: Et donc, un grand guitariste. Donc, je vous parlerai un peu de Moreno, et puis je vous passerai quelques nouveautés, puis je vous parlerai aussi d'un événement, parce que c'est la première semaine, le jeudi, vendredi et samedi, les premiers, le 4, 5, 6, je crois, juin, à Angoulême, c'est les 50 ans de musique métisse. Alors, pour tous les gens qui aiment les musiques du monde, musique métisse, c'est vraiment un rendez-vous incontournable. C'est un festival qui existe donc depuis 50 ans, qui a été créé par Christian Mousset à Angoulême, et qui a fait venir des gens comme Cesaria Evora, comme Johnny Clegg, comme Daniel Voirot, et comme Femi Kuti, le fils de Fela Kuti. Plein de gens. Donc je vous parlerai un peu de ce festival, et évidemment on passera des extraits des artistes qui y seront cette année, parce que pour cette 50e édition, il y a une programmation assez incroyable. Mais avant de laisser la parole à Régis, je voudrais vous faire quelques annonces tout de suite, et vous dire qu'aujourd'hui, et c'est un important aussi aujourd'hui, si vous habitez vers Lyon, ou à Lyon même, c'est la journée en hommage à Jean Blanchard, à la Maison des Associations, 28 rue d'Enfer Rochereau, 69004 à Lyon, de 14h à 20h. Il y aura des montages photo et vidéo, concerts bal, folk, trad, et seront interprétées les compositions et chansons de Jean Blanchard. Alors évidemment, nous ne pouvons pas y être, mais nous avons des pensées pour Jean Blanchard et pour tous les gens qui seront là-bas. Une amie de Récréation et de Radio Libertaire qui sera en concert et qui organisera un atelier bientôt, c'est Silcé. Le vendredi 12 juin à 20h, elle est invitée par la revue Récréation à l'Orangerie de la Maison du Citoyen et de la Vie Associative, 16 rue du Révérend Père Lucien Aubry, à Fontenay-sous-Bois, dans le Val-de-Marne. Donc, c'est en concert en solo ce jour-là, vendredi 12 juin à 20h, à l'Orangerie de la Maison du Citoyen et de la Vie Associative à Fontenay-sous-Bois. Et vu que si c'est fait beaucoup de choses, elle chante, mais elle va animer aussi un atelier chant de lutte et d'espoir le 6 et 7 juin. Là, ça n'a pas son nom s'il sait, mais son nom de Cécile Collardet, à la Bibliothèque Associative de Malakoff, 14 Impasse Carnot à Malakoff, dans le 92. Alors, ça sera pour un groupe de 12 personnes maximum de tout niveau. Le samedi, ce sera de 10h à 16h, le dimanche de 10h30 à 17h. C'est 80€ pour les deux jours, et l'inscription sur une seule journée est possible. Ça sera donc, dans ce cas-là, pour une journée, 40€. Alors donc, si vous y allez, ben vous apprendrez, vous chanterez en chœur avec Cécile des chants d'Amérique latine, breton, occitan, géorgien, italien, tzigane, japonais, chants de la Commune de Paris, chants de lutte ouvrière, paysanne, écologiste, féministe. Et pour plus d'informations et inscriptions, vous allez sur b-a-m@inventati.org. Et puis, le mercredi 10 juin 2026, encore un autre ami de la radio et de Folcalier, bien sûr. Jean-Luc Thomas Quartet sera avec des invités au Le 360, 32 rue Mira, dans le 75 018 à Paris, à 20h. Jean-Luc Thomas Quartet. Alors Jean-Luc, vous l'avez peut-être entendu si vous êtes fidèle de l'émission, était au téléphone avec moi il y a quelques mois pour son précédent album, et là il sera en quartet, donc au 360. Et enfin, concert sans jeu d'eau cette année, parce qu'il y a des travaux au Domaine National de Saint-Cloud le 13 et 14 juin, de 14h à 20h, et c'est gratuit. Il y aura ces fameux concerts organisés par Françoise de Georges, et cette année il y aura Zimaoué, un groupe qui comprend des musiciens du Burkina Faso, du Mali et de France, la Sermanas Caroni, les sœurs argentines, Jayasser Ayoussef et Yabia Hussein Abdallah, un duo Tanzanie et Tunisie, et Justine Adams et Moro Durante étant le leader du groupe italien Canzonere Gricanico Salentino, en duo, voilà, c'est formidable. Et Justine Adams et Moro Durante, Justine Adams,

0: pour la petite histoire, qui a joué entre autres avec Robert Plant, hein, quand même le chanteur de Led Zeppelin. C'est quand même pas n'importe qui. Et Justine Dames et Mauro Durante seront absent le dimanche, parce que là, ce que je vous ai dit, c'est le samedi. Tout le monde sera là, sauf Justin Dames et Mauro Durante, qui seront remplacés le dimanche par le Martiniquais Jean-Marc Reynaud et ses amis. Alors voilà, moi, je vous conseille franchement tous ces concerts et au Domaine National de Saint-Cloud, sur des transats, pour écouter la musique, c'est gratuit. Et c'est vraiment formidable. Voilà, et ben maintenant, je vais te laisser la parole, cher Régis. Donc, tu vas nous parler de ce grand monsieur de Pete Seeger.
1: Merci, Franz Mine. Bien sûr, et on peut dialoguer hein, aussi, bien sûr.
0: Tout à fait, avec plaisir.
1: Donc, bon, avant même de commencer la première écoute, je voudrais dire quand même quelques mots généraux sur l'histoire de la musique folk américaine. Rappeler que, bon, il y a quelques très grands noms que les auditeurs connaissent et auditrices connaissent probablement. C'est depuis Woody Guthrie, John Lomax, le père d'Alan Lomax, Alan Lomax qui est de la même génération que Pete Seeger, et ensuite évidemment Bob Dylan, Joan Baez, etc. Donc là on a les très grands noms, il y en a évidemment beaucoup plus. Mais cette histoire-là, c'est une histoire qui s'inscrit dans quelque chose de plus ancien, c'est-à-dire la musique des migrants aux États-Unis, la musique des minorités, la musique des Noirs américains. Et ça a été, disons que ça a été porté par des ethnomusicologues qui, depuis la fin du 19e siècle, ont enregistré ces musiques de différentes communautés, disons, les ont mis dans des disques. Il y a eu aussi toute la mode de la musique des cowboys également. Enfin, tout ça a constitué une sorte de patrimoine musical qui a été la base, en fait, de cette musique folk américaine. C'est-à-dire que il y a tout un répertoire incluant effectivement des genres assez variés, en réalité. Hein. Ça va des ballades irlandaises aux valses, mazurkas, scottish, au blues, évidemment, au gospel noir américain, au gospel blanc également, avec toutes les interactions entre tous ces genres musicaux. La musique des Amérindiens, là aussi, qui est assez unique. La musique des cowboys. Enfin, tout ça a fait que un vaste répertoire s'est constitué, et c'est à partir de là, il faut ajouter également la musique des ouvriers anarchistes, surtout les fameux Wobblies, qui eux-mêmes reprenaient une tradition qui était celle des hobos, c'est-à-dire ces ouvriers itinérants, sans le sou, voyageant dans les trains de marchandises pour pas payer le voyage, et étant très érudits, grands lecteurs, compositeurs de chansons, etc. Cette mode-là a été reprise. Cette façon d'envisager la chanson et la chanson engagée, la chanson de contestation du capitalisme, de la ségrégation raciale, etc. Enfin, toute la critique sociale très forte dans cette gauche américaine a été ensuite reprise et intégrée dans la tradition ouvrière, et en particulier donc chez les ouvriers anarchistes, les fameux International Workers of the World, les Wobblies, qui vont avoir une sorte de pic de popularité dans les années 20, dans l'entre-deux-guerres, quoi. Donc tout ça fait qu'on a une sorte de vaste répertoire qui est disponible sous forme de disque, que les gens ont parfois un peu oublié, mais qui reste quand même, qui représente une sorte de mémoire collective de la chanson folk américaine, qui en fait, il faudrait dire, les chansons folk américaines, puisque tout ça est très varié. Ça, c'est le cadre de base. Et à partir de là, eh bien, nous allons avoir on a également la musique, il ne faut pas oublier, la musique des petits blancs, des petits fermiers blancs des Appalaches, celle aussi de l'Oklahoma, d'où sera issue Woody Guthrie. À partir de tout ça, eh bien, un genre va se constituer, un genre urbain, qui va être surtout mis en œuvre par des intellectuels, des artistes, des musiciens, mais aussi des intellectuels, en particulier à New York, à Greenwich Village. Et donc, on va avoir le premier folk revival et puis le second folk revival. Bon, je reparlerai de tout ça. Et dans cette histoire-là, eh bien, un des personnages effectivement centraux, c'est Pete Seeger. Pete Seeger qui qui a une histoire, disons, qui est né dans ce, dans le bon milieu, puisque son père déjà était Charles Seeger, qui est un des fondateurs de l'ethnomusicologie américaine. C'était un enseignant, mais aussi un compositeur de musique, et il s'est passionné pour la musique des petits blancs. Et donc son fils Pete Seeger, qui naît en 1919, eh bien, va accompagner son père dans des voyages, et donc il va découvrir en particulier la musique des Appalaches, et il va être complètement fasciné, et c'est peut-être là qu'il faut trouver l'origine de son intérêt pour la musique folk. Et alors il faut dire que il est à peu près de la même génération que Alan Lomax, donc ils vont se côtoyer d'ailleurs plus tard. Il naît aussi, donc il naît en 1919, c'est encore ce contexte de l'entre-deux-guerres américaines où on a à la fois un syndicat ouvrier anarchiste très puissant, qui a été le deuxième syndicat américain. Ils vont ensuite se faire... 1919, ils commencent déjà à décroître parce qu'ils se sont fait, une partie d'entre eux se sont fait éliminer pendant la Première Guerre mondiale. Le gouvernement les a faussement leur a reproché d'être des espions, ce qu'ils n'étaient pas, mais c'était une façon de casser les grèves. Hein, tu connais ça, j'imagine, Franz Mine.
0: Un petit peu, on peut prendre l'exemple de Joe Hill aussi.
1: Oui, Joe Hill, oui, bien sûr, on va en parler. Joe Hill, c'est effectivement le plus connu de ces chansonniers issus de ce mouvement des Wobblies, qui va devenir ensuite une figure de proue, parce que justement Joe Hill a été injustement attaqué, arrêté par le gouvernement, accusé de félonie, il a été tué en fait par le gouvernement, il a subi la peine de mort, et donc il devient une sorte de héros emblématique de la lutte sociale, quoi, par la chanson.
0: Oui, permets-moi, je t'interromps, puisqu'on parle aujourd'hui.
1: Bien sûr.
0: Juste une remarque, c'est que Pete Seeger est né en 1919, et qu'en fait, il est presque contemporain, peut-être on l'oublie, de Woody Guthrie, qui lui est né que 7 ans avant, finalement, en 1912.
1: Absolument.
0: Donc, parce qu'on pourrait croire qu'il y a une différence de génération, mais en fait, ils sont pratiquement de la même génération.
1: C'est vrai, il est un peu plus jeune, mais pas de beaucoup, tu as raison. C'est vrai que je disais Alan Lomax, mais également Woody Guthrie, et d'ailleurs, ils vont aussi se fréquenter, bien sûr. Pete Seeger dira même que c'est la personne qui lui a le plus apporté. Donc, tu as raison, c'est à peu près aussi la même classe d'âge, plus ou moins. Et donc, on a ce contexte culturel très important, qu'on a du mal à s'imaginer aujourd'hui, puisqu'aujourd'hui, c'est la... c'est le retour de l'extrême droite aux États-Unis, c'est le fascisme, le suprémacisme le plus horrible, et la gauche est quand même inexistante, quoi. Alors qu'il y a une importance de la gauche culturelle aux États-Unis, en particulier dans ce moment de l'entre-deux-guerres et jusqu'aux années 60, en gros, c'est quelque chose de fondamental, en fait. Et donc, la première chose, c'est ce syndicat ouvrier. La deuxième chose, c'est le Parti communiste américain aussi, parce qu'on va en reparler, puisque Pete Seeger va y participer. Le Parti communiste américain, il est assez particulier, parce qu'il se déclare communiste, ami de l'URSS, mais en réalité, c'est très spécial. Ça n'a rien à voir avec les partis communistes tels qu'ils étaient en Europe. Alors, le Parti communiste américain a aussi un objectif culturel, à savoir, la révolution aux États-Unis se fera par la musique, et donc par la folk music en particulier. Donc la tête de proue de l'idéologie communiste américaine au moment où naît Pete Seeger, c'est la musique folk. C'est aussi le moment, troisième chose, où on a, peu de temps après, surtout après le krach boursier, donc de 1929, où le gouvernement lui-même va tenter de résoudre un certain nombre de problèmes sociaux par la diffusion aussi des traditions populaires et en particulier de la musique folk. Il y a eu tout un ensemble d'entreprises gouvernementales et de fondations qui vont aider des ethnologues pour aller, des musicologues pour aller enregistrer la musique des minorités pour les mettre en valeur. Donc tout ça, c'est... Ça nous montre un moment où eh bien, la musique folk a une importance au niveau culturel et elle a aussi un public. Donc c'est dans ce contexte-là que naît Pete Seeger. Peut-être qu'on peut commencer déjà
0: C'est comme tu veux.
1: À écouter un premier morceau.
0: Dis-nous ce que c'est.
1: Alors, le premier morceau, c'est un classique de la chanson contestataire dans les grèves. C'est Which Side Are You On, qui a été composé par la femme d'un ouvrier dans les mines. Chanson devenue très populaire dans les grèves, dans l'entre-deux-guerres, qui demande à l'ouvrier de quel côté tu te places. Est-ce que tu es du côté des ouvriers ou est-ce que tu es du côté du patronat?
0: On écoute alors Pitzinger.

0: Voilà donc un premier morceau, et on peut tout de suite déjà faire un certain nombre de commentaires à l'écoute de ce premier morceau. Tout d'abord, il faut remarquer que Pete Seeger, donc, il est tout seul avec son instrument, c'est la première chose. La deuxième chose, c'est qu'il chante, et la troisième, c'est qu'il joue du banjo. Alors, pour le banjo, on remarquera qu'il joue, qu'il maîtrise il a une grande maîtrise rythmique, en fait. C'est-à-dire que c'est un très bon musicien. Je trouve qu'il a été injustement oublié, parce que c'est un très bon chanteur, un très bon musicien. Je crois aussi que les styles musicaux ont évolué. C'est-à-dire que la modernité musicale, avec toute la machinerie des grandes majors, etc., a transformé la musique avec l'évolution de la technique, etc. Les styles ont changé. Et donc, ça contribue à minorer un certain nombre d'artistes. Quelqu'un comme Bob Dylan reste inscrit dans la modernité pour un certain nombre de raisons qui ne tiennent peut-être pas qu'à sa musique. Je crois que Pete Seeger, on le minore un petit peu, alors que c'est un très bon musicien. Alors, c'est quelqu'un... D'abord, qui a travaillé cette musique-là, c'est-à-dire que très tôt, il est intéressé par les promenades dans la nature, parce que c'est aussi ça l'esprit folk, c'est un retour aux sources en quelque sorte. Donc, c'est les grands espaces américains, etc. C'est le retour à des instruments acoustiques. C'est-à-dire que il faut pas oublier que la mode de l'électricité commence dès les années 30. Hein, les premiers amplificateurs, notamment, enfin pour guitare en particulier, c'est 1935, je crois, 35-36. Pete Seeger s'inscrit dans un retour à quelque chose de supposé traditionnel. Alors, il y a un côté un peu fantasmatique là-dedans. Hein. La tradition, ça évolue toujours, en réalité. Le blues, c'est pareil. Le blues est un phénomène urbain, mais bon, il a des origines rurales. Donc, il y a ce côté retour à la nature, à la ruralité. Il y a un côté presque aussi un petit peu boy scout, qui est quelque part, sans vouloir être péjoratif, hein, mais c'est ce qui a marqué Pete Seeger dès son enfance et son adolescence. Son livre préféré, c'était un livre de Ernest Thompson Seton, qui est en fait, avec Baden-Powell, un des fondateurs du scoutisme. Ça, c'est un contexte aussi important. Ça donne un peu l'esprit de Pete Seeger qui va avoir pour idée de créer des communautés de gens avec qui il va partager un spectacle. Il veut inclure les spectateurs dans son. Il veut briser la séparation qu'il trouve artificielle entre l'artiste et le spectateur, ce que je trouve très intéressant d'ailleurs. Donc il y a ce contexte-là. Et puis à 13 ans, il découvre le banjo et il tombe amoureux de cet instrument. Il va, quand il accompagne son père dans un trip comme ça, notamment dans les montagnes Appalaches, il voit des paysans jouer du banjo et ça le fascine. Et donc il va vraiment se mettre à cet instrument et on voit qu'il a une grande maîtrise de ça dans le morceau qu'on vient d'écouter. Par la suite, il va quand même faire des études, puisqu'il est étudiant à Harvard, c'est pas rien, mais comme dans le même temps il est militant communiste, il ne travaille pas, et donc il se fait virer, en fait, et donc il ne reste pas à Harvard. Parce qu'il était trop engagé dans l'idéologie communiste américaine, disons. Et surtout que là, on est déjà passé la Grande Dépression, et donc il y a tout un engagement de son côté, aux côtés de cette armée de misérables qu'a créée la Grande Dépression.
1: Dans les années 30.
0: On est dans les années 30, effectivement.
1: Et qu'on retrouve dans les livres de John Steinbeck, entre autres.
0: Absolument. Les raisins de la colère, c'est exactement ça. C'est tous ces... en particulier, donc, les fermiers d'Oklahoma, dont les plantations ont été ravagées par des tempêtes de poussière, et qui se retrouvent sans le sou, et qui sont obligés de quitter leur ferme qui se retrouvent sur les routes. Beaucoup vont échouer sur la côte californienne, traités comme des misérables et subissant même une forme de racisme, en fait. Hein, interdit d'entrer dans certains, dans les magasins, par exemple. No Hokies allowed, on pouvait trouver, par exemple, sur certaines devantures. Et donc, ce sont des gens qui vivent dans des camps. Dans des camps comme on en connaît beaucoup aujourd'hui, mais on a déjà ça dans les années 30. Et donc c'est à la suite de ça que Pete Seeger va décider de s'engager dans un combat, pour lui qui est un combat révolutionnaire, le combat communiste. Et c'est à peu près à la même époque d'ailleurs que Woody Guthrie, lui aussi venant d'Oklahoma et s'étant retrouvé, ayant voyagé sur la route et se retrouvant en Californie, il s'en tire mieux que ses contemporains, enfin que ses amis d'Oklahoma, parce qu'il fait une émission de radio consacrée à la musique folk. Mais pour un magazine, il va faire un voyage dans les camps de Hokies, donc les habitants d'Oklahoma qui se retrouvent dans des camps. Et à partir de là, lui aussi va devenir engagé pour ce qu'il va dire dans ses chansons. Donc on a là des parcours un peu parallèles.
1: Tout à fait. Et puis, vous dégraissez, on en parle aussi dans son autobiographie,
0: oui.
1: En route pour la gloire.
0: Hein. Absolument.
1: Je ne sais pas si on peut la trouver encore. C'était sorti à l'époque chez Albin Michel.
0: On la trouve en ligne, en tout cas.
1: En ligne, et traduit par Jacques Lassalle, entre autres. Oui. Et on peut aussi voir le film avec David Cardin, En route pour la gloire, hein, qui raconte d'une façon... Peut-être, je ne sais pas si c'est exact ou pas, enfin romancé du moins.
0: J'ai pas vu ça.
1: En route pour la gloire, qui raconte la vie de Woody Guthrie à cette époque.
0: Et d'accord. Et le film est intéressant. Il n'est pas trop hollywoodien.
1: Oui, le film est intéressant. Non. Et d'accord. David Carradine, c'était un peu un choix, un peu peut-être qui était discutable à l'époque, mais il s'en était plutôt bien tiré.
0: Bah, c'est un bon acteur.
1: Oui, c'est un film qui date des années 70 et qui s'appelle En route pour la gloire. Je ne sais plus le réalisateur, mais c'est toute cette période-là qui raconte justement le départ de Woody Guthrie sur les routes, était au beau, etc.
0: Son arrivée,
1: on va dire le pendant des années 70 des Raisins de la colère, le film de John Ford.
0: C'est ça.
1: Et moins hollywoodien, moins académique.
0: Oui. Et puis, son autobiographie, En route pour la gloire, a été un petit peu romancée, je crois, c'est ce qu'on a dit de Woody Guthrie. Mais je pense qu'il y a aussi, effectivement, de la réalité là-dedans, et c'est tout à fait passionnant à lire. Donc, en tout cas, les parcours des deux personnages sont assez proches, en réalité, et ils vont se rencontrer un petit peu plus tard.
1: Oui. Ça, je ne sais pas. Est-ce que tu sais à quelle époque ils se sont rencontrés?
0: Oui. C'est en 1940. Mais avant ça, on peut peut-être écouter un petit morceau.
1: Tout à fait. On va écouter
0: Là, on va écouter un deuxième morceau qui est un grand classique de la chanson folk, We Shall Overcome, c'est une chanson vraiment peut-être la plus emblématique de la musique folk américaine, qui au départ est un hymne baptiste écrit par un preacher noir américain au tout début du XXe siècle, qui a subi ensuite plusieurs évolutions, parce qu'elle a été, cette chanson a été reprise par des ouvrières dans le tabac, notamment. Enfin, et puis, elle s'est un petit peu transformée pour devenir, en quelque sorte, l'hymne de la lutte contre la guerre du Vietnam dans les années 60, quoi, et de la lutte pour les droits civiques.

0: Oui, alors Frans Mihn, je reviens sur la question que tu posais tout à l'heure. Tu te demandais quand ils se sont rencontrés, donc Pete Seeger et Woody Guthrie. Ils se sont rencontrés en 1940 lors d'un concert qui était le premier concert d'importance que Pete Seeger faisait dans un théâtre de Broadway à la demande de Lomax. C'est-à-dire que c'est les trois qui sont à peu près donc de la même génération commencent à se fréquenter à ce moment-là. C'est-à-dire que il fait sa performance dont il a d'ailleurs pas été très content. Il était encore stressé, mais il y avait Woody Guthrie dans la salle qui vient lui parler ensuite, et c'est à partir de là qu'une amitié se noue. Ce qui va les amener d'ailleurs à partir tous les deux sur la route au Texas, visiter notamment la famille de Woody Guthrie, et sur la route ils jouent, ils vont avoir la vie des hobos dont je parlais tout à l'heure, de ces travailleurs itinérants, c'est-à-dire qu'ils font de l'autostop, ils voyagent sur les trains de marchandises en fraude, ils s'arrêtent chez l'occupant et contre une chansonnette ils se font payer à manger, enfin voilà. Et donc c'est tout un imaginaire aussi d'ailleurs qui se met en place, cet imaginaire un peu romantique de la vie sur la route, qui sera ensuite d'ailleurs magnifié par Jack Kerouac dans ses romans comme Sur la route, évidemment le plus connu dans les années 50.
1: Et jusqu'à récemment, excuse-moi, puisque il n'y a pas si longtemps, Charlie Winston avait fait une chanson qui s'appelait Hobos. Qui était son tube d'ailleurs.
0: En effet, cet imaginaire-là continue, mais disons qu'il a été extrêmement fort, il a eu plus d'importance populaire, disons, des années 30 aux années 50. Quand Kerouac en parle, on est déjà dans la fin de ça. En tout cas, là, on est dans les années 40. C'est un moment de grande effervescence pour Pete Seeger. C'est vraiment là que il va entamer une carrière musicale extrêmement prolixe. Tout se commence avec le groupe qu'il va fonder, les Almanac Singers, dont on écoutera un morceau tout à l'heure. Qu'est-ce que c'est que ce groupe? D'abord, ce sont trois personnes au départ. Pete Seeger, Millard Lample, Lee Hice, trois chanteurs qui seront rejoints peu après par Woody Guthrie. Donc un groupe qui sera actif produira des concerts et des disques entre 1940 et 1943. En 1940, Pete Seeger a 21 ans. Ça aussi, il faut tenir compte de ça. Il est donc très jeune. Et on peut dire que ce groupe lance véritablement le premier folk revival à New York. D'ailleurs, tout commence avec la maison commune dans laquelle ils habitaient, à Greenwich Village, qu'ils ont appelé la Almanac House. Ils vivaient un peu comme une communauté, finalement, dans cette maison, en accueillant les musiciens aussi de passage. Y compris des musiciens de blues, hein, comme Brownie McGee ou Sonny Terry, qui vont devenir ensuite des stars, disons, du folk revival, que tu connais, Frans Mihn, évidemment.
1: Oui, je les ai même vus, figure-toi.
0: Ah, quelle chance.
1: Festival de Ris-Orangis, il y a quelques décennies, on va dire.
0: J'aurais aimé être là. Alors, on peut préciser, d'ailleurs, d'où vient le mot Almanac Singers. Ça vient en fait des almanachs que consultaient les fermiers, les petits fermiers blancs du Midwest. C'était même le seul livre qu'ils possédaient avec la Bible, souvent. Et donc ces almanachs, c'était tout à fait intéressant parce que c'était un mélange de prédictions météo, de publicité pour différents produits utilisés dans la paysannerie, et aussi de comptines folkloriques, de petites chansonnettes, etc. Donc on est là aussi dans l'imagerie folk, en fait, quand ce terme ne vient pas de nulle part. Également, ce groupe, les Almanac Singers, donc, qui est situé à Greenwich Village, qui est fait par des artistes qui sont aussi des intellectuels engagés. C'est un groupe qui va faire partie de ce Front populaire américain qui inclut le Parti communiste américain. Et donc, ce groupe va accueillir aussi des musiciens de passage, dont certains vont devenir des grands noms, moins connus que Pete Seeger, mais quand même dans le premier et le deuxième folk revival, Joss White, Burl Ives.
1: Oui, Burl Ives quand même, qui est injustement oublié aussi, je
0: absolument,
1: trouve.
0: Absolument.
1: Parce que c'est quand même un des grands noms aussi de cette musique folk américaine, et on parle, comme tu dis, Pete Seeger, Woody Guthrie, Burl Ives, on le retrouve dans des coffrets, tu vois, dédiés à ce genre de musique, mais peut-être de tous ces chanteurs-là, c'est peut-être celui qui est finalement le plus oublié.
0: Oui, Dave Van Ronk aussi.
1: Dave Van Ronk.
0: Peut-être qu'il garde une certaine aura
1: parce qu'il
0: est un peu plus tardif.
1: Voilà, peut-être. Et puis il y avait son autobiographie qui était sortie aussi.
0: Oui, absolument. Dave Van
1: Ronk. Et Suze Rotolo, qui a été une des premières compagnes de Bob Dylan, en parle aussi dans son livre.
0: C'est ça. Oui.
1: Mais Burl Ives, il faudra faire une émission un jour sur
0: ça. C'est intéressant. Et alors moi, quand je suis allé faire mon enquête à la bibliothèque du Congrès à Washington, il y a 2 ans maintenant, et que je suis allé enquêter au petit centre sur les musiques folk qui avait été dirigé par Alain Lomax, eh bien, on m'a permis de jouer sur la guitare de Burl Ives. Donc ça, c'était plutôt sympa.
1: Ah oui, je comprends.
0: Voilà, alors le groupe accueillera aussi Bess Lomax, la sœur d'Alain Lomax. Et alors, qu'est-ce qu'on peut dire encore sur cette époque-là ? C'est une époque très riche, parce que les Almanac Singers vont se produire en concert. Ils participent aussi de cet élan communiste. Et puis, ils créent une association, enfin ça c'est surtout Pete Seeger et Lee Ice, une association qui s'intitule People's Song, qui est une sorte de... c'est en même temps de l'agit-prop, de la musique, mais aussi presque des cours de lutte des classes, quelque part. Et donc, on a, dans les grandes villes, on a des sections locales de cette association People's Song, avec des gens qui sont militants, qui proposent des chansons aux ouvriers pendant les grèves, qui publient un magazine dans lequel on a une collection de chansons à la fois traditionnelles et de chansons révolutionnaires, en fait, hein, de différents pays d'ailleurs. Et donc c'est un moment effectivement très engagé, ce qui n'empêche pas également qu'il peut y avoir aussi de la légèreté, hein, dans les musiques proposées. Alors, je propose qu'on écoute une des chansons des Almanac Singers qui s'intitule House of the Rising Sun. Et donc ça, c'est une chanson aussi tout à fait emblématique que tu connais, Franz Milne, évidemment, un grand classique, qui était chanté par Led Belly.
1: Led Belly aussi, est-ce que tu sais que ça a été chanté aussi par Cisco Houston,
0: oui,
1: avec Woody Guthrie et Sonny Terry, il me semble.
0: Oui, oui.
1: Et puis après, les The Animals, évidemment.
0: Ah bah ensuite, oui, jusqu'à...
1: Bob Dylan sur son premier disque.
0: Bob Dylan.
1: Premier disque de Bob Dylan, oui.
0: Et en France, on a eu Johnny Hallyday, n'est-ce pas ? Non, mais c'est pour parler du succès mondial, disons, puisque ça a été traduit en énormément de langues. Et au départ, c'est une chanson de prisonnier. Hein, donc, c'est vraiment Led Belly qui l'a rendue célèbre. Et donc, House of the Rising Sun, c'est
1: un standard, hein, on va dire maintenant. C'est devenu quand même une forme de standard de la chanson populaire américaine, quand même.
0: C'est absolument, on peut dire ça. Et donc là, on peut écouter la version des Almanac Singers.

0: 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Aujourd'hui, c'est la 2029e émission et c'est Franck Mine accompagné d'Alain La Technique et de Régis à la chronique, on va dire. Et si vous voulez nous appeler au studio, c'est le 01 43 71 89 40. Voilà, puis dans les informations, les annonces dont je vous ai parlé tout à l'heure, j'ai oublié de vous rappeler que le 14 juin, il y a le bal folk et Fest Nose plutôt, à la Mission Bretonne, voilà, de 15h à 20h, hein, je crois, c'est ça. Bon, voilà, enfin bref, voilà, donc cette petite interruption, et je te relaisse la parole, Régis.
1: Merci, Franz Min. Alors là, on vient d'écouter donc House of the Rising Sun, par les Almanac Singers, mais c'est Woody Guthrie qui chante, parce que en fait Woody Guthrie a rejoint les Almanac Singers peu de temps après leur création, et donc ils se partagent c'est soit l'un soit l'autre qui chante, enfin d'ailleurs ça peut être n'importe qui chante, mais dans ce morceau là c'était Woody Guthrie. Alors je reprends ce que je disais, c'est que là on est toujours dans la période de très grande activité de Pete Seeger, parce que Pete Seeger, donc c'est à la fois quelqu'un qui chante, bon, qui puise dans le patrimoine folk, qui est engagé politiquement, notamment avec le Parti communiste, mais qui a une visée culturelle. C'est ce qu'il appelle le processus folk, c'est-à-dire que Pete Seeger pense que la révolution des esprits, et donc l'avènement d'une Amérique plus libre, passera par la musique. Et donc il est convaincu, c'est presque un peu mystique, il est convaincu que c'est en chantant avec les gens que les gens se convertiront à ses idées, et que plus les gens chanteront avec lui, plus eh bien, une société meilleure va advenir. C'est idéaliste, et c'est pas mal quand même, c'est beaucoup mieux que la guerre. Donc,
0: oui, d'accord.
1: Bon. Et dans ce processus folk, il y a aussi une technique qu'il utilise, c'est-à-dire qu'il pioche, il a travaillé, j'ai oublié de le dire tout à l'heure, mais dès les années 30, il a travaillé avec Alan Lomax, qui lui a donné du travail dans le centre dont il s'occupe, celui dont je parlais tout à l'heure, à la bibliothèque du Congrès, il y a ce American Folk Life Center, ce centre spécialisé dans les musiques folk. Eh bien, Pete Seeger a travaillé pendant très longtemps à classer, répertorier les chansons, noter, recopier les paroles, annoter, etc. Donc, il connaît ça sur le bout des doigts. Et donc, quelle est la technique qu'il met en œuvre ? Il ressuscite de vieux morceaux traditionnels, et puis il n'hésite pas à transformer les paroles, à rajouter un couplet, à moderniser pour faire coller parfois un peu plus à l'actualité, ou pour donner un sens plus spécifique, ou même à donner un nouveau sens. Alors, un morceau tout à fait emblématique, et là, peut-être qu'on peut en profiter pour l'écouter, même si je n'ai pas parlé longtemps, par rapport au morceau précédent. Mais un morceau tout à fait emblématique, c'est le très célèbre, et peut-être son morceau le plus célèbre, ou un des morceaux les plus célèbres de lui, c'est « Where Are All the Flowers Gone ?», qui, au départ, c'est une musique irlandaise, donc un chant traditionnel irlandais, sur lequel il vient coller des paroles d'une comptine ukrainienne. Donc déjà, c'est tout à fait original, hein, ce mélange-là. Et ces paroles, il va un peu les transformer. Et d'ailleurs, la chanson elle-même aura une suite, puisque quelqu'un d'autre, ensuite, va rajouter des paroles. Et donc, c'est ça, le processus folk. C'est-à-dire, la parole, la chanson se transforme au fur et à mesure de l'évolution de l'histoire sociale. Et donc, cette chanson-là, Where All the Flowers Gone, est tout à fait intéressante, puisque c'est une chanson contre la guerre, une chanson qui parle au départ des jeunes filles qui prennent les fleurs, les jeunes soldats prennent les jeunes filles, la guerre prend les jeunes soldats, et puis finalement, les jeunes soldats se retrouvent dans les tombes où poussent les fleurs. Donc, c'est une sorte de cycle éternel d'éternel recommencement de l'amour et de la mort et de la guerre. Et donc, c'est une chanson anti-guerre qui est tout à fait remarquable. qu'on peut peut-être écouter tout de suite.
0: Juste un petit mot avant oui. que Alain nous mette la chanson est reprise aussi en français hein, par Francis Lemarque entre autres.
1: Absolument, et puis elle a été Marlene Dietrich, la reprise en allemand, enfin, ça a été une chanson qui a eu une renommée internationale et ben, on la doit à Pete Seeger.
0: Et ben on va l'écouter.

0: Focalier, Radio Libertaire, 89.4, je vous le répète, et c'est Franz Pino aujourd'hui avec Régis et Alain à la technique. Régis, donc, tu nous parlais de cette chanson emblématique.
1: Oui, cette chanson de anti-guerre. C'est-à-dire que c'est aussi ça la caractéristique de Pete Seeger, qui était engagé dans le communisme, mais évidemment pas dans le stalinisme, enfin, ça n'a rien à voir, un communisme beaucoup plus imaginaire, disons, et assez libertaire, en fait, quelque part, très anti-guerre, en fait, hein, contre le fascisme, contre, comme son ami Woody Guthrie, avec sa guitare « This machine kills fascists », bon, on connaît, mais c'était un peu la même chose pour Pete Seeger, qui à travers cette chanson, défend plutôt la logique pacifiste qui sera la sienne, et puis d'ailleurs aussi la logique écologiste qui l'affirmera après le mouvement pour les droits civiques, qui reviendra encore sur scène en défendant des valeurs écolo dans le sens le plus intéressant du terme. On oublie que y compris chez des beatniks, par exemple, quelqu'un comme, alors est-ce que son nom va me revenir, mais un poète, Gary Snyder, voilà, grand ami de Jack Kerouac, qui était un des principaux beatniks, Gary Snyder, a lui aussi, c'était à la fois quelqu'un intéressé par les Wobblies, il connaissait très bien les Wobblies, il se définissait lui-même comme un hobo. C'est le personnage qui est mis en scène dans Les Clochards Célestes, un des meilleurs romans de Kerouac. Et Gary Snyder a lui aussi eu toute une option écologiste à partir des années 70, où il parlait d'anarchisme et d'écologie. Et je crois que Pete Seeger, c'est un peu le même genre de profil, en fait. On a un peu oublié aussi tout cet engagement-là, qui était une écologie, je crois, beaucoup plus intéressante que une écologie libertaire, en fait, beaucoup plus intéressante, il me semble, que celle qu'on nous propose aujourd'hui. Même s'il y a encore, il y a des choses intéressantes, hein, dans l'écologie, mais tout ne l'est pas. Bref, ça c'était une parenthèse. Pour revenir à Pete Seeger, il va, alors son magazine, là, People's Song, donc c'est une association, c'est un magazine. Ça marche pas si bien que ça, et donc il va abandonner, et finalement c'est ce qui va donner lieu à quelque chose qui va beaucoup mieux marcher, qui est Sing Out, que tu connais.
0: Sing Out, mythique.
1: Voilà, qui deviendra avec Irwin Silber notamment, et sa femme Barbara Dane, magnifique chanteuse, très engagée aussi politiquement, féministe, etc., antiraciste. Donc ça, voilà, ça aussi, Pete Seeger a participé à ça. Le problème, c'est que...
0: Il faut dire aussi que ça serait... Sing Out va peut-être... c'est dans le premier revival, hein, on est d'accord.
1: Oui, oui.
0: Mais ça va peut-être donner des idées aussi pour le deuxième revival des années 60 avec Broadside et d'autres vues comme
1: exactement,
0: ça.
1: Exactement.
0: Avec l'arrivée de, justement, Dylan de Greenwich Village, etc.
1: Absolument.
0: Je veux dire que les deux revivals folk américains ont chacun, finalement, leur revue un peu symbolique.
1: Oui, mais il y a aussi une continuité, comme tu le
0: dis.
1: C'est-à-dire que, d'une certaine manière, Sing Out va faire la transition, puisque Broadside, c'est jamais que la nouvelle formule de ce magazine. Et en fait, on retrouve des personnages en commun. Et donc, on voit bien que le deuxième Folk Revival, même si de nouveaux personnages apparaissent comme Dylan, Joan Baez et tant d'autres, Phil Ochs, évidemment, très important, Dave Van Ronk et beaucoup d'autres, ou même Karen Dalton. Mais en fait, ces gens-là qui sont plus jeunes s'inscrivent malgré tout dans la filiation, puisqu'il y a encore des Pete Seeger, il y a encore Erwin Silber, Barbara Dane, etc. Donc
0: il y a
1: une véritable
0: mais
1: continuité.
0: Mais c'est vrai que là on comprend mieux le lien qui unit finalement les deux folk revival.
1: Absolument, sauf qu'il y a un événement qui va mettre un terme au premier folk revival, c'est le McCarthyisme, en fait. Et donc et celui qui va le subir le plus durement, enfin ceux qui vont le subir le plus durement, c'est Pete Seeger et Alan Lomax. Pete Seeger, alors qu'il avait fondé un deuxième groupe qui sont les Weavers, qu'on va écouter, peut-être rapidement, il nous reste encore un peu de temps.
0: Allez, on a encore un petit 10 minutes.
1: alors qu'ils fondent les Withers, qui est un groupe qui reprend aussi des topic songs, des chansons engagées, mais qui fait aussi des choses plus populaires et qui donc va connaître un grand succès, notamment avec Good Night Iron, une chanson de Led Belly au départ, et va devenir même numéro 1 au Billboard. Donc là, ils connaissent un très grand succès, mais ce succès-là va être complètement arrêté parce que Pete Seeger est placé sur la liste noire du FBI, considéré comme un méchant communiste qui veut faire du mal aux États-Unis, et donc il va être interdit, et le groupe va être interdit, les Withers, et là, ça met fin, au moins temporairement, à la carrière de Pete Seeger.
0: Juste une question par rapport à Almanac Singer, on en a parlé. Est-ce que dans les compositions des Almanac Singer, c'était... Qui composait? Est-ce que tous les quatre composaient aussi? Parce que tu disais que tous les quatre chantaient, avec Woody Guthrie quand il arrivait, mais est-ce que tout le monde composait aussi?
1: Je pense, c'est à vérifier, je pense quand même qu'ils participaient tous plus ou moins à la composition, mais ils reprenaient aussi des airs justement de tout ce patrimoine, donc à vérifier, mais il me semble qu'ils portaient tous plus ou moins, ils mettaient tous main à la pâte.
0: Et pas mal de chants traditionnels.
1: Voilà, il y avait surtout beaucoup de chants traditionnels. Alors là, je propose qu'on écoute So Long des Withers, sachant que So Long... Eh bien, c'est une chanson qui a été chantée par Woody Guthrie. Donc, c'est un hommage. On voit bien, là encore, la continuité entre Woody Guthrie, Pete Seeger, Alan Lomax, enfin, voilà. Et donc, on peut écouter ça.

0: Focalier Radio Libertaire, c'est la 2029e émission et c'est Frantemine aujourd'hui avec Régis et Alain la Technique. Donc là, on parlait des Weavers avec voilà, le deuxième groupe, on va dire, un peu de Pitzinger après les Hermann Singers.
1: Voilà, donc là, on est en 1948. Le moment où les Weavers sont fondés, et là, ça devient extrêmement populaire. Hein, ils doivent d'ailleurs gagner de l'argent, ce qui n'était pas le cas auparavant. Notamment, donc, comme je le disais, leur tube, ça a été Goodnight Irene, qui devient numéro 1 au classement Billboard, et ils deviennent véritablement des stars. Mais malheureusement, donc, on arrive dans ce moment du McCarthyisme avec une commission terrible qui s'appelait la commission des activités anti-américaines. Alors, ça commence dès 1949, je crois. Il y a cette commission qui se met en place, qui est appuyée par le sénateur McCarthy. Il y a des magazines qui sont des magazines réactionnaires, qui commencent à dénoncer la mainmise culturelle du Parti communiste américain. Donc notamment un magazine qui s'appelle Counter-Attack, contre-attaque, ça veut tout dire, hein, n'est-ce pas ? Ça pourrait faire penser d'ailleurs un peu à aujourd'hui. Hein,
0: oh, avec, tu vois, je pensais tellement fort que voilà. Tu l'as dit, finalement. Hein.
1: Plain Talk aussi, alors ça fait penser à Trump, la Plain Talk, on va dire la vérité, quoi. C'est un peu ce qui se passe aujourd'hui avec les propagandistes.
0: Il suffit d'aller dans les relais, par exemple, pour voir.
1: Alors pour la France, bien sûr, hein, on peut penser à Bolloré, Stera et tout ça. Eh bien, c'est un peu la même chose qui se passe à ce moment-là. C'est très comparable en réalité, puisque il y a une sorte de mise en avant de toute une pensée réactionnaire qui veut vraiment mettre à bas le gauchisme culturel. En fait, hein, c'est tout à fait ça. Et le FBI va appuyer ça. Via le sénateur McCarthy qui met en place une commission dans laquelle il crée une liste noire. Dans cette liste noire, vous avez Orson Welles, Charlie Chaplin, Paul Robeson, grand chanteur noir au départ de gospel, mais aussi de chansons engagées, contestataires, qu'on a également oublié, parce que il faut dire quelque chose, c'est que les styles évoluent. Paul Robeson a une voix un petit peu presque de lyrique, quoi, on pourrait dire,
0: tout
1: en étant aussi dans le registre du gospel traditionnel.
0: Et on voit Paul Robeson en particulier, il est connu aussi pour avoir chanté Allman River dans Showboat.
1: Absolument.
0: Je suis sûr
1: magnifique.
0: Que les auditrices et les auditeurs ont entendu ça, ont vu le film Showboat avec Ava Gardner et où Paul Robeson chante dedans. Et il est aussi connu pour ça.
1: Bien sûr, et puis il faut dire que son interprétation est magnifique avec sa voix très très grave, c'est extraordinaire. Mais c'est aussi, on est aujourd'hui à l'heure du numérique, de la musique formatée, etc. Les musiques ont évolué, c'est-à-dire que, enfin là, je fais une petite incursion, mais c'est tout à fait intéressant pour l'histoire de la musique. C'est-à-dire que, c'est Frank Sinatra qui renouvelle, qui modernise la musique, puisque il va jouer avec le micro. C'est-à-dire que Frank Sinatra se met très proche du micro, il murmure quasiment, et donc on n'est plus justement dans les voix à la Paul Robeson, où on n'est plus dans ce qu'on appelait aussi les blues shouters, c'est-à-dire des gens qui n'avaient pas besoin de micro. C'est tout à fait une autre conception de la musique, et on passe dans la pop avec Sinatra, et puis ensuite avec la mode du rock. Et donc, c'est ce qui fait qu'il y a un déplacement esthétique qui va, à mon avis, occulter la musique folk. Et je pense que c'est pareil pour Pete Seeger, puisque Pete Seeger, lui, je pense que les micros ne l'intéressaient pas, l'électrification ne l'intéressait pas, il voulait chanter seul face à son public, il voulait faire participer le public, abolir, comme je disais tout à l'heure, la distinction entre le public et la scène. C'est d'ailleurs aussi, bon, il y aurait des tas de choses à dire, hein, là je crois que le temps qui m'était imparti touche à sa fin, mais il crée aussi dès les années 40, ce qu'il appelait les hootenannies. En fait, ça vient d'un terme vernaculaire des Appalaches, qui veut dire fête. C'est un peu comme fest-noz, si on peut

0: faire une comparaison. Et donc les Outnanis, ce sont des endroits où on parle de politique, et on fait de la musique, et où tout le monde participe. Donc on est très loin de cette conception qui aujourd'hui occupe toute la place, c'est-à-dire une conception de la musique avec des stars, avec un système médiatique, avec l'usage du micro, avec le chant n'a plus la même importance, puisqu'on peut jouer avec la pop, on est très proche du micro, on peut murmurer, on est dans des significations qui sont pas les mêmes, en fait, que cette conception-là de la musique folk qui ramène à la musique plutôt traditionnelle. Voilà, donc on peut s'arrêter pour l'instant, on reprendra peut-être cette émission.
1: Peut-être, c'est sûr.
0: Avec plaisir.
1: Donc on va écouter un dernier morceau quand même.
0: Hein? Voilà, alors un dernier morceau, je propose d'écouter, là aussi, son autre morceau le plus connu, qui est « If I Had a Hammer », dont, hélas, nous avons subi une très mauvaise traduction qui est une honte absolue en France. C'est par Claude François, hein. Si j'avais un marteau, on a envie de casser le disque quand on écoute ça, parce que c'est la version « Travail fait à une patrie », on pourrait dire. Hein. Si vous écoutez Claude François, c'est une trahison de la chanson originale, puisque Claude François dit « J'aime mes frères et mes... j'aime la famille, quoi. J'aime travailler, j'aime la famille. » Alors que c'est pas du tout ça, le marteau... C'est le marteau, c'est la faucille et le marteau, n'est-ce pas? C'est le soulèvement des masses, et les frères et les sœurs, c'est pas la famille, c'est la famille au sens de la classe sociale. Et donc, si j'avais « If I had a hammer », c'est là aussi la chanson qui a rendu Pete Seeger très célèbre. «

0: 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Ben, merci beaucoup, Régis, pour cette passionnante chronique.
1: Merci de l'invitation, Franz Mine.
0: Et puis, il y a encore beaucoup à dire hein, sur Petit Girl. Là, on n'est qu'à la moitié du voyage.
1: C'est vrai.
0: On peut dire donc les années 50, puisqu'il a, il a chanté jusque dans les années 2010 et il est mort en 2014, je crois.
1: J'ai plus la date exacte.
0: Et puis, il y a une chose aussi. Tu parles des transmissions, de chansons qui se répètent, les chansons qui, où il y a des couplets qui se rajoutent et tout. Il ne faut pas oublier que le grand Bruce Springsteen a fait aussi des disques où il a repris les chansons de Pete Seeger. Il y a eu plusieurs disques, même des tournées.
1: Pete Seeger et aussi Woody Guthrie, il a repris, il a chanté This Land Is Your Land. Bruce Springsteen est intéressant de ce point de vue-là.
0: Voilà.
1: Absolument.
0: Donc, il ne faut pas l'oublier. Moi, je trouve que c'est encore un grand et que, par exemple, il y a quelques semaines, j'avais passé une chanson qu'il avait écrite après tout ce qui s'est passé aux États-Unis après la mort des deux personnes. Et donc, voilà, il y a encore des gens, sous des formes musicales peut-être un peu différentes, mais qui continuent à faire des chansons engagées, tant mieux. Mmh. Voilà. Merci beaucoup. Tu reviens quand tu veux.
1: Je t'en prie.
0: Et puis,
1: avec plaisir.
0: Là, on va pouvoir continuer Folcalier sur la folk américaine pendant encore 40 ans parce qu'il y a tellement de choses à dire. On se replie de cigares et ça va. Là, on n'est qu'au premier revival. Alors,
1: oui, c'est ça.
0: Donc, il y a encore beaucoup. Moi, je vais vous parler d'un événement auquel je suis très attaché, j'avoue, que c'est les musiques métisses d'Angoulême. J'ai eu la chance d'y aller plusieurs fois, de rencontrer le fondateur et je ne résiste pas envie de vous lire une partie du dossier de presse sur ces 50 ans de musique métisse. 50 ans d'histoire et de rencontres. 50 ans à faire battre le cœur d'Angoulême au rythme du monde. 50 ans de curiosité indomptable. Depuis 1976, musique métisse trace sa route, libre et foisonnante hors des sentiers battus. De jazz en France, à aujourd'hui, le festival n'a jamais cessé d'ouvrir grand les oreilles, les yeux et les bras. Il a vu naître des artistes devenus des légendes, célébrer les traditions autant que les audaces et planter dans chaque âme curieuse la graine du voyage. Ici, on danse sur la diversité, on lit le monde à voix haute, là je rajoute qu'il y a musique métisse mais aussi littérature métisse avec plusieurs auteurs invités. On s'émerveille d'un conte, d'un instrument venu d'ailleurs. Ici, la différence n'est pas un mot à défendre, mais une évidence à vivre. Chaque édition est une traversée, chaque scène un port d'attache, chaque public une famille recomposée à l'infini. Pour ses 50 ans, Musique Métisse regarde derrière avec gratitude, devant avec ferveur. Il célèbre ses racines, celles de l'ouverture, du partage, du vivre ensemble, tout en continuant à défricher, explorer, provoquer les belles rencontres, parce qu'un monde sans curiosité serait un monde sans couleur. Et que celles de Musique Métisse ne s'effaceront jamais. Les 4, 5 et 6 juin 2026, sur l'esplanade des Chais Magélis à Angoulême, Musique Métisse fêtera un anniversaire à ciel ouvert, 50 ans de musique, de littérature et de liberté partagée. Et cette année, on pourra écouter entre autres Fatoumata Diawara, Daniel Voirot, Anna Karamanza, Les Égarés, plein, et je vous laisse regarder sur le site de Musique Métisse et on va écouter quelques musiciens, interprètes, chanteurs, artistes qui sont venus très souvent à Musique Métisse. On va écouter d'abord le disque. Alors là, je fais une parenthèse. Moreno, on parlera de Moreno après, dans le petit quart d'heure manouche. Et on va passer directement à Daniel Voirot. Je suis désolé, Alain, c'est vrai, en parlant de tout ce qu'on a parlé avec Régis, j'avais envie de parler tout de suite de Musique Métisse. Tu m'en voudras pas. Et donc, on va passer un morceau de Daniel Voirot qui s'appelle Familia. Est-ce que c'est bon, tu me dis ? C'est bon. Alors, un extrait de Daniel Voirot qui sera cette année aux 50 Musique Métisse d'Angoulême.

Ouais, c'est un extrait d'un disque de Daniel Voirot qui était sorti en 2017. Le disque s'appelait Moment, hein, voilà, comme le titre qu'on vient d'entendre. Alors, Daniel Voirot est né, Daniel Ouarot, H-O-A-R-E-A-U, alors que là, il a pris le nom Ouarot, W-A-R-O. C'est un chanteur, poète et musicien réunionnais, emblématique du renouveau du Maloya. C'est-à-dire que le Maloya, musique emblématique avec le Séga de la Réunion, ne serait pas tout à fait le même et ne serait pas connu internationalement sans Daniel Voirot. Il faut le dire, qu'il promeut, lui, depuis les années 1970 en France et dans le monde. Engagé pour la langue créole et les causes sociales, il a fait partie du Parti communiste, d'ailleurs, le Parti communiste réunionnais l'a beaucoup aidé au départ. Il marie les textes poétiques et des percussions traditionnelles. Il a été lauréat du Grand Prix de l'Académie Charles-Cros en 2010. Il reste une figure majeure de la culture réunionnaise. Et pour info, donc, comme je vous le disais, il sera aux 50 ans de musique métisse et il fera son dernier concert parisien. C'est complet. Hein. Je vous le dis déjà, c'est complet si vous y allez. C'est au Cabaret Sauvage, il me semble que le 7 juin, vous pouvez aller vérifier, il me semble que c'est au Cabaret Sauvage le 7 juin, mais en tout cas, une chose dont je suis sûr, c'est déjà complet. Donc, une dernière chance, pratiquement, de voir ce grand personnage qui s'appelle Daniel Voirot. Voilà, pour revenir un petit peu sur Musique Métisse, la première, c'était donc en 1976. Et à l'époque, et je sais que tu t'intéresses au jazz, Régis, ça s'appelait Jazz en France. Et Christian Mousset était disquaire à Angoulême, et avec un groupe d'amis passionnés de musique, ils voulaient organiser un festival axé sur le jazz, les musiques improvisées françaises et européennes, avec des artistes passés depuis dans l'histoire, comme Michel Portal, qui vient de nous quitter, hein, Didier Lockwood, Eddie Louis, Henri Texier, entre autres, et beaucoup d'autres, mais aussi sud-africaines, puisque dès le départ, il a fait venir le grand Chris McGregor, son Brotherhood of Breath. Alors, je ne sais pas si tu connais le grand pianiste Chris McGregor, mais c'était voilà, un des grands noms sud-africains blancs, hein, qui a fait, voilà, parce que il a fait beaucoup. Dès la deuxième année, la manifestation s'est ouverte au blues, à des musiques plus populaires qui émergeaient en Afrique, aux Caraïbes, dans l'océan Indien. Il y a eu des pionniers comme Pierre Akendenge, Francis Bebey, Bonga ou les Touré Kounda. Il y a eu aussi une édition consacrée aux Antilles françaises avec Malavoie, Falfrette ou Eugène Monnat, et présidée, attention, par le poète Aimé Césaire, carrément, qui est venu à Angoulême. Hein. Aimé Césaire, comme Frantz Fanon, qui sont quand même les grands chantres de la décolonisation. Musique Métisse a été le premier festival de jazz subventionné par l'État. Voilà. À l'époque, c'était possible, grâce en particulier à Jacques Lang et surtout à Maurice Fleuret, alors directeur de la musique et de la danse au ministère de la Culture. A programmé ses musiques avec Africa Fête à Paris et Mamadou Konté, la ville d'Angoulême et la région ont aussi accordé des aides. Hein, c'est assez rare. Et on peut le souligner. Puisqu'il n'était pas question de faire venir des groupes ou des solistes pour une seule prestation, l'idée est venue de les produire avec toujours l'idée comment faire découvrir ces artistes à un public le plus large possible. Et on revient un petit peu à ce que tu nous disais avec Pete Seeger. Hein, voilà. En 1992, Christian Mousset crée la collection Indigo avec Michel Aurier du Label Bleu consacré au continent africain, puis le label et les éditions Marabi qui poursuivaient les mêmes objectifs. Avec Corinne Serres, il y a eu l'agence Mat Minute Musique à Paris qui a produit des concerts en Europe. Alors, au fil des années, la programmation s'est ouverte à d'autres pays, régions, Maghreb, Afrique australe, Balkans. Et en 87, le festival est devenu Jazz et Musique Métisse, puis Musique Métisse tout court en 1989. Alors, il y aurait beaucoup de choses à dire encore sur ce festival, qui est quand même un des pionniers de ce genre de musique en France. Il a programmé les premiers concerts en France au festival d'artistes comme Femi Kuti, le fils de Fela, que tu connais sans doute, Dodo Enyal Rose, Ismaël Lo, Les Tambours du Burundi, Kassav, Mori Kante, Lucky Dube ou Salif Keita avec le Super Jatta. Johnny Clegg, est venu en France en 1986, programmé la même soirée que Myriam Makeba, quand même. Hein. Mori Kante et le Zimbabwéen Thomas Mapfumo. Ça devait être une soirée, je n'étais pas, mais ça devait être une soirée incroyable. En 1991, Césaria Evora fait sa première scène française à Angoulême. Daniel Voirot donc a commencé à venir dès 1985, donc il y a plus de 40 ans. À l'époque, il était Sideman du groupe de Maloya traditionnel Loroa Kaf. Il y a eu aussi Wendo Kolosoy, le père de la rumba congolaise, Anne-Marie Nzier du Cameroun, Boubacar Traoré du Mali et tant d'autres, tous inséparables de l'histoire de leur pays et de la musique en général. Voilà, on va écouter un deuxième artiste,
une plus jeune, plus récente, Anna Carla Mazza, qui est violoncelliste, chanteuse, compositrice et productrice cubaine, qui fusionne jazz, musique classique et rythme latin. Formée à La Havane puis à Paris, elle a créé un univers mêlant bossa nova, habanera, tango ou cumbia. Après La Flore, c'est le nom d'un disque, Bahia et Caribé. D'autres disques, elle sort en 2026 à La Mare, hommage à son quartier natal de La Havane. Anna Carla Mazza, avec un extrait d'Alamar, le titre Alamar. Non, le titre c'est Habanera, pardon. Est-ce que...

Voilà, c'était Habanera, un extrait du dernier disque d'Anna Karamadza qui sera au jardin, sur la scène du jardin, aux 50 ans de musique métisse à Angoulême. Et on va passer un dernier extrait d'un autre artiste emblématique, un autre réunionnais, hein, qui connaît très bien Daniel Voirot d'ailleurs, c'est René Lacaille, musicien et chanteur réunionnais né en 1946 et virtuose de l'accordéon et multi-instrumentiste. Figure du Sega moderne et inventeur du Maloya électrique, il a 70 ans de carrière. Il a collaboré avec des grands noms du jazz et des musiques du monde, et défend une musique créole métissée mêlant influences africaines, malgaches, indiennes, européennes et caribéennes. C'est lui qui va clôturer le festival, figure-toi. Et pour cette occasion, il sera accompagné de sa fille et de son gendre, Oriane Lacaille et Jérém Boukris, et qui forment le groupe Bonbon Vaudou. Et il y aura d'autres invités. Il y aura, par exemple, je sais qu'il y aura les deux chanteurs de Zebda, hein, du groupe Zebda qui seront là, et d'autres. Et voilà, donc René Lacaille clôturera à partir de minuit et demi jusqu'à 3h du matin les 50 ans de musique métisse Angoulême en compagnie de Bonbon Vaudou et de plein d'invités. Et pour la peine, on leur souhaite un bon anniversaire et on va écouter un extrait du dernier disque de René Lacaille, un morceau qui s'appelle « Sega du troisième âge ». C'est pas pour ça que Musique Métisse est déjà au troisième âge. À 50 ans, c'est pas encore le troisième âge, mais le morceau s'appelle comme ça.

0: Voilà, c'est un extrait du dernier disque de René Lacaille, un disque qui s'appelle Tigale, c'est une autoproduction, je crois. Et René donc sera clôturera les 50 ans de musique métisse Angoulême. Et je vous encourage fortement à aller passer quelques jours là-bas pour fêter cet anniversaire. Là, on va changer complètement d'ambiance, quoique, puisque musique métisse a commencé par le jazz. Là, on va parler, comme vous le savez, depuis quelques temps, je fais une petite chronique de jazz manouche. Et j'apprends avec grand plaisir, Régis, que tu aimes beaucoup cette musique et j'en suis vraiment ravi. Et donc, après avoir parlé d'Henri Crolla, de Matelot Ferret, de Joseph Reynard, de Chancho Vidal ou de Stéphane Grappelli, là, je voudrais vous parler aujourd'hui de Moreno, que tu connais, donc, je crois. Tu l'as vu, non, en concert,
1: non? Non.
0: C'est un peu plus rare, hein, en ce moment. Moreno s'appelle Moreno Winterstein et dit Moreno, hein, il est né en Moselle en 1963 dans une famille zigane. Sa jeunesse se passe en voyage entre l'Alsace, il y a un fort courant de musique manouche, hein, tu le sais certainement en Alsace, et l'amour de la musique reste ancré. Les fêtes des guitaristes le soir dans les campements sont les meilleures occasions pour le jeune Moreno d'apprendre, de s'imprégner de la technique de ses aînés. Plus tard, il descend du côté de Toulon, jouer dans les bars et les restaurants, où il fait une rencontre décisive, figure-toi. Alors là, tu vas pas revenir à un certain Chancho. C'est incroyable comme quoi le monde des musiques manouches est quand même assez petit, même. Voilà. Chancho Vidal, guitariste gitan dont je vous ai parlé il y a 15 jours, bien connu dans la région. Pendant 4 ans à Toulon, Chancho sera donc le maître de Moreno. Il rencontrera aussi une autre figure, Étienne Bousquet, dit Patoté, avec qui il jouera quelques fois et qui aura avec Chancho une influence décisive sur son jeu. Au sein de Marie-la-Mère, il rencontre Manita de Platas et qui lui conseillera d'aller à Paris faire écouter ses talents. C'est ce qu'il fera dans un premier temps, juste pour voir et prendre la température de la capitale. Il y rencontrera tous les chefs de file du jazz manouche à Paris, en passant par le Clairon des Chasseurs avec Maurice Ferret et Joseph Pouville, puis la célébrissime Chope des Puces avec Mondine et Ninine et bien d'autres clubs de Paris. Puis repart en voyage, toujours entre l'Alsace et les Saintes-Paris, où il rencontrera Boy et Negrita, avec lesquels il partagera l'art de la rumba gitane. Il se fixe de nouveau à Paris au début des années 90 et sort son premier disque, Yoshka, tout en faisant d'une brasserie idéale tous les jeudis et vendredis soirs son quartier général jusqu'à mi-2004. La rencontre ultime sera celle de la chanteuse zigane Marina, qui deviendra son épouse. Ils monteront ensemble une nouvelle formation qui donnera un nouveau style de mélange de jazz manouche et chansons zigane. Alors on va écouter un premier titre. Là, je vais vous faire écouter deux titres. Le premier, c'est un titre qui s'appelle I'll See You in My Dreams. Et là, il est accompagné d'un autre immense guitariste manouche, un certain Angelo de Bar, dont je vous parlerai certainement à la rentrée ou dans le courant de l'année prochaine. Donc c'est issu de disques. Je ne l'ai plus le disque avec moi. Oui, voilà, le disque s'appelle Romano Bachepen. C'était sorti chez Absurd. Et donc, on va écouter Alcio et My Dreams, Moreno avec Angelo de Bar.

0: Fois qu'elle est Radio Libertaire, c'est la 2029e encore pendant un quart d'heure. Et c'est un extrait d'un disque Romano Bache Pen, Angelo de Bar, moi et notre trio. Et donc, le morceau s'appelait I'll See You in My Dreams. Et je m'aperçois que Régis connaît plein de choses sur le jazz manouche. Tu voulais dire quelque chose sur ce morceau, sur cette version plutôt?
1: Oui, alors déjà, ça a été enregistré par Django dans sa version la plus célèbre, c'est en 1939, avec le quintet du Hot Club de France.
0: Et Stéphane Grappelli.
1: Oui, je...
0: En 39, il était encore, je pense.
1: Alors, c'est peut-être pas cette version-là qui est la plus célèbre, parce qu'il y a une version très connue qui est devenue vraiment un must pour les gens qui veulent travailler la guitare manouche. C'est une version où il n'y a que Django qui joue et qui, en fait, interprète le thème dès le départ à sa façon. Et donc, dans le parcours d'un musicien de jazz manouche, il y a comme obligation de connaître par cœur, de savoir jouer ce solo de Django. Et en fait, c'est ce que fait Moreno dans cette version, sauf qu'il l'interprète un peu à sa façon. C'est-à-dire, c'est au début, là, quand il interprète le thème « I see you in my dreams », qui est au départ une chanson américaine, qui est un standard, de la musique du Great American Songbook, qui a été repris par des musiciens de jazz, et qui, adapté ensuite par Django. Et dans la tradition manouche, eh bien, il est nécessaire de connaître par cœur ce solo qui est très difficile et qui dure assez longtemps d'ailleurs, de Django. Et donc là, ce qui est très intéressant, c'est que il connaît évidemment très bien cette interprétation de Django et il l'interprète même un petit peu à sa façon. Et donc c'est magnifique, il y a un niveau de technicité époustouflant, de virtuosité, mais en même temps c'est très, très lyrique et très beau.
0: Tout à fait, comme la musique de Django en général, et ces musiciens Moreno et Angelo de Bar font aussi des musiciens très lyriques, et pas toujours évident de reconnaître le style d'Angelo sur ce morceau, sur cette interprétation et celle de Moreno. Enfin voilà, c'est un disque où ils sont en trio, où ils jouent tous les deux ensemble, et on va écouter, puisque je vous avais parlé il y a 15 jours de Chancho Vidal, je vous avais passé Dolores et la Gitane, les deux grands standards, disons les deux morceaux les plus connus de Chancho Vidal, et bien là on va passer donc une version de Moreno de justement La Gitane. Voilà, donc, et ça vient du disque Moreno Bolero, sorti en 1996.

0: Folk Lee, Radio Libertaire, c'est encore 30 minutes pour quelques minutes et en compagnie de Régis qui est resté. Et j'en suis ravi et je découvre que Régis connaît la folk américaine sur le bout des doigts, mais aussi le jazz manouche. Et puis, bah, j'en suis ravi, tu vois, donc on pourra en reparler, hein, parce que jazz manouche, oui. Tu viens de me le dire en off, musique tellement riche, tellement. Et parfois oubliée un peu dans les milieux de musique trad, malheureusement. C'est bien dommage.
1: Oui, absolument.
0: C'est la seule forme de jazz en plus européenne, hein, on va dire. Donc on a le temps de passer une petite nouveauté. Avant de vous quitter, on va passer un extrait du groupe Roi Das Pretas qui présente un nouveau disque, Povo Brasileiro. Ils étaient le 10 avril au studio de l'Hermitage, non, le 12 mai, donc il n'y a pas très longtemps. C'est le disque qui est sorti le 10 avril, et ils étaient au studio de l'Hermitage le 12 mai. Alors donc c'est un collectif en fait, hein, sous la direction du compositeur et guitariste brésilien Pierre Adern, qui est pionnier des musiques contemporaines et du monde, et qui a collaboré avec des artistes à leur renommée internationale, tels que Seu Jorge, Melody Gardot, Tito Paris, Sara Tavares, ou encore Pérou. Et on va écouter, avant de vous quitter, un morceau de ce disque qui s'appelle Capoeira à Minha Escolha.

0: Voilà, il nous reste quelques minutes. C'est un extrait du disque Povo Brasileiro. Le disque s'appelle Rua das Pretas. Et le disque, vous pouvez le trouver, j'espère. Il est produit par Kiko Horta et Pierre Adern, qui est donc le leader de ce collectif. On est presque à temps. Je remercie beaucoup, Régis, pour
1: merci,
0: cette longue
1: Fontmine.
0: Et fructueuse chronique. Et tu reviens quand tu veux pour nous parler, parce que la folk américaine, que ce soit le premier ou deuxième revival, ou même à l'heure actuelle, il y a encore beaucoup, beaucoup, beaucoup de choses à dire, et même sur l'histoire.
1: Eh bien, avec plaisir.
0: Et voilà, et merci beaucoup à toi, Alain.
2: Merci, Fontmine. Bravo, Régis. C'était vraiment hyper intéressant.
0: Et puis, si vous avez le temps, allez à Musique Métis le week-end prochain, ou allez voir Silcé, ou il y a plein de choses à faire. Je vous en ai parlé au début de l'émission. Allez écouter des concerts, achetez des disques, et puis portez-vous bien, passez une bonne semaine, et à très bientôt. Moi, je reviens le 21 juin, le jour de la fête de la musique, la semaine prochaine. Je crois que c'est Serge, c'est Hervé. Et en plus, c'est sa dernière émission, le 7 juin. Après, ça sera le bal folk, le 14 juin, et puis moi je reviens avec Ninon le 21 juin, et puis une invitée que j'aime beaucoup, voilà, je vous le dis, c'est Maya Barou, la fille de Pierre Barou, qui croise les chemins entre la musique japonaise, la musique électronique et le jazz. C'est très intéressant, et en plus ce soir elle sera à la petite halle de la Villette, voilà, donc si vous êtes dans le coin, allez la voir. Elle sera pas toute seule, c'est un festival, elle a pris ça en main, elle organise ça les trois derniers dimanches de mai, juin, juillet. Elle sera à la petite halle de la Villette et au micro de Folk Allié le 21 juin. On vous souhaite plein de bonnes choses. Prenez soin de vous. À bientôt. Au revoir.

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Bruit de froissement de feuilles sèches, sifflet de gendarmes, mugissement de vaches, guitare, saxo, accordéon en aspiration, bruissement d'ailes de planeurs, bruit de billes qui tombent dans un escalier, roucoulement de pigeons, chant de canaris. J'ai travaillé en secret sur les roseaux, les feuillages, la terre, le sable, les cailloux,

le bois sec. Il me faut un contact physique étroit avec les matériaux. Mon corps doit les rendre sensibles. J'enregistre, pourquoi pas nu, afin que mon corps, lui aussi, joue, que tout bouge, comme une symphonie. Comportement corporel en studio. Activité instrumentale donnant lieu à une gestuelle impossible à exécuter en public. Position difficile, invraisemblable. Action sur un grand piano à queue, complété de plaques, de tiges, de peaux, d'objets, de moteurs, de souffleries, de liquides. Toutes mes grandes trouvailles sonores ont été déterminées par le corps et par le souffle. Oscillation d'un objet rond, d'une boule, d'un coquillage. Pour que l'objet bouge de façon rythmique, il faut devenir soi-même l'objet, ce qui exige une tension totale, proche de la concentration mystique, aboutissant au cri. Il faut savoir s'étrangler, exploser, ou bien se détendre. Et de ce travail naît un vocabulaire de gestes dans la projection d'un théâtre concret, outrancier, cruel. Le théâtre des tensions et des relâchements. Des brisures et des éclats. La musique, telle que je la conçois, recèle toute une chorégraphie implicite. Elle est dramaturgie de sons.

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Les jambes en l'air, comme une femme lubrique, brûlante et suant les poisons, ouvrait d'une façon nonchalante et cynique son ventre plein d'exhalaisons. Le soleil rayonnait sur cette pourriture comme afin de la cuire à point et de rendre au centuple à la grande nature tout ce qu'ensemble elle avait joint. Et le ciel regardait la carcasse superbe comme une fleur s'épanouir. La puanteur était si forte que sur l'herbe vous crûtes vous évanouir. Les mouches bourdonnaient sur ce ventre putride d'où sortaient de noirs bataillons de larves qui coulaient comme un épais liquide le long de ces vivants haillons. Tout cela descendait, montait comme une vague où s'élançait en pétillant. On eût dit que le corps enflé d'un souffle vague vivait en se multipliant. Et ce monde rendait une étrange musique comme l'eau courante et le vent, où le grain qu'un vaneur d'un mouvement rythmique agite et tourne dans son vent. Les formes s'effaçaient et n'étaient plus qu'un rêve, une ébauche lente à venir sur la toile oubliée que l'artiste achève seulement par le souffle. Derrière les rochers, une chienne inquiète nous regardait d'un œil fâché, épiant le moment de reprendre au squelette le morceau qu'elle avait lâché. Et pourtant vous serez semblable à cette ordure, à cette horrible infection. 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Oui, telle vous serez, ô la reine des grâces, après les derniers sacrements. Quand vous irez sous l'herbe et les floraisons grasses moisir parmi les ossements, alors, ô ma beauté, dites à la vermine qui vous mangera de baisers, que j'ai gardé la forme et l'essence divine

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Bien, aujourd'hui, on va aborder trois sujets. On va parler un peu d'Edgar Morin. C'est pas que les auditeurs en soient privés, tout le monde en parle, mais il y a, quand on parle d'Edgar Morin, quelques rapports avec l'esprit, en tout cas, de Radio Libertaire. On évoquera ensuite les nouvelles dispositions annoncées par le ministre de l'Éducation nationale, les nouvelles intentions et les anciennes. Et ce sera aussi l'occasion de faire un grand saut en arrière quand l'éducation était un combat qui pouvait se trouver au centre des revendications sociales. Et enfin, nous ferons un petit tour par les radios, celles qu'accapare le capitalisme, celles qui sont libres ou qu'ils l'ont été dans un passé plus ou moins lointain.

0: parler d'Edgar Morin à la suite du Déserteur, c'est pas aussi étonnant que ça. Alors, Edgar Morin s'appelait en fait Edgar Naoum. Il était d'origine juive. Pendant la Résistance, il a pris comme nom de guerre Morin et il l'a gardé après la guerre. Or, c'est un standard de des gens d'origine juive qui ont dû, pendant l'occupation, essayer de se cacher. On connaît plein de gens qui portent des noms qui ne sont pas leurs noms. Ils ont choisi un autre nom pour échapper aux difficultés de ce moment-là, et puis aussi peut-être pour échapper aux difficultés que l'on pouvait prévoir pour l'avenir.
1: Et Morin, ça avait une signification ?
0: Non. Je pense qu'il a choisi ça parce que c'est très banal, quoi. C'est un nom très, très banal. Et Edgar Morin, on va l'appeler comme ça, est né en 21, donc, et en 1937, il a donc 16 ans, il va faire ses premières armes politiques. Et ses premières armes politiques, en tant que agissant, il les fait dans le 20e arrondissement, rue des Haies, où il y a un local de Solidarité internationale antifasciste qui prépare des paquets pour les envoyer en Espagne aux gens qui combattent. Alors, qu'est-ce que Solidarité internationale antifasciste ? Eh bien, c'est une organisation qui a été créée par la CNT espagnole, précisément en 1937, pour étendre un peu le rayon des sympathies autour de la Révolution espagnole. À ce moment-là, en 37, la Révolution va moins bien déjà. On est en train d'entrer dans une période de pure guerre qui n'est plus une guerre révolutionnaire, mais qui est une guerre antifasciste, ce n'est pas rien. Et donc, la CNT qui voit que, notamment, le Parti communiste a un réseau extraordinaire avec le Secours Rouge International, eh bien, va créer sa propre organisation, qui est Solidarité internationale antifasciste, dans laquelle vont s'impliquer nombre d'intellectuels, pas forcément anarchistes d'ailleurs, des gens qui ne trouvent pas dans le Secours Rouge, parce que trop inféodé à Moscou, de quoi satisfaire leurs envies, et qui donc vont se solidariser, c'est le cas de le dire, avec SIA. Alors, Edgar Morin, c'est sa première intervention, en quelque sorte, politique. Il le raconte lui-même. Il faisait des paquets et il les envoyait. Alors lui, en le racontant, dit qu'il les envoyait à la colonne d'Urruti. Mais ils envoyaient aux gens sur les fronts. Mais c'est quand même intéressant. Ce qui est bien, c'est que c'est dans le 20e arrondissement, c'est rue des Haies, c'est quelque chose de très, très charnel. Alors là, on est donc en 37. Pendant la guerre, Edgar Morin va s'engager dans la Résistance. Il va s'en engager dans la Résistance avec les communistes, qui sont une des composantes essentielles de la Résistance, résistance de gauche. Alors, quel est le lien, dira-t-on, avec le Déserteur, puisque là, du coup, il va devenir militaire. Il va même, ensuite, avoir une courte carrière militaire, mais il va en avoir une. Alors, quel est le rapport ? Eh bien, ce que dit Edgar Morin sur la fin de sa vie, c'est qu'il a commis deux énormes erreurs. La première énorme erreur, c'est d'avoir été pacifiste au moment du début de la Deuxième Guerre mondiale. Il est dans un milieu socialiste pacifiste. Il est avec des gens très très bien. Hein. Il est Jean Giono, par exemple, est aussi un pacifiste. Nombre d'anarchistes sont d'absolus pacifistes. Et tout cela, ça s'explique. les gens ont vécu la guerre de 14. Et ils disent « plus jamais ça ». Plus jamais ça, mais les fascistes sont à nos portes. Et donc, dit Edgar Morin, bah, quand les fascistes sont à nos portes, on est certes antimilitariste, on est certes pacifiste, mais là, trop c'est trop.
1: Puis eux ne le sont pas, donc...
0: Voilà, c'est ça. Et donc, voilà, sa première erreur. Sa deuxième erreur, parce qu'il dit une erreur historique, il dit c'est d'avoir cru. Et alors il dit j'étais jeune et puis c'était dans la résistance, etc. C'est de s'être laissé embarquer par le Parti communiste.
1: Ah ouais.
0: Il dit c'est la deuxième étape. Il dit ça, non. Là, c'est deux grosses erreurs. Alors le problème sera résolu. Alors on ne sait pas très bien si c'est en 49 ou en 51. Enfin bon, bref. Il a été viré du Parti communiste parce que, opposant insupportable à Staline, il a purement et simplement été viré. Et après, bah, il mènera sa vie un peu comme il l'a souhaité.
1: Petite question, quand tu es résistant, tu es considéré comme militaire ?
0: Non, c'est pas ça. C'est que, ouais, c'est oui et non, et encore, c'est très compliqué. Seulement, les unités résistantes, il fallait reconstituer l'armée française. À la fin de la guerre, en 44,
1: okay.
0: L'armée française, qu'est-ce que c'est ? L'armée française, c'est la colonne Leclerc, la deuxième DB, c'est plus ou moins l'armée de l'âtre, mais c'est rien. En fait, l'armée française, c'est une armée pétainiste. Hein. Et donc, ils ont les milieux de la résistance, les milieux militaires, essayent d'embarquer les résistants dans l'armée française. Et alors c'est un sujet qui va en particulier affecter les résistants espagnols, qui ne vont pas accepter, qui en gros vont dire par exemple les Espagnols de la Nueve, quand ils, à la fin de la guerre, on leur propose d'entrer dans l'armée française, et souvent on leur propose avec des petits grades, hein, on leur propose jamais général ou colonel, mais un petit grade, etc. Ben ils disent, ben non, nous, c'est...
1: De toute façon, ils n'étaient pas français, ils étaient...
0: Oui, mais ça, oui, mais y a, on peut s'arranger.
1: Ouais, on peut s'arranger.
0: On peut s'arranger. D'abord, il y a un truc qui s'appelle la Légion.
1: Oui, la Légion, ouais,
0: voilà,
1: la Légion
0: qui est étrangère par définition. Ouais. Et donc... le problème ne se pose pas pour les Français. Par exemple, le grand chef communiste, colonel Fabien. Eh ben oui, colonel Fabien, c'est le grand résistant parisien, et il va devenir colonel Fabien dans l'armée française. Et ainsi de suite, un grand nombre de résistants, enfin un grand nombre, un certain nombre de résistants vont poursuivre dans l'armée française, au moins tant que la guerre n'est pas terminée. À la fin de la guerre, ils vont tous se libérer, parce que ce que souhaite l'armée française à ce moment-là, c'est du personnel pour aller en Indochine. Alors, en général, les gens de gauche allaient combattre... non, ça marche pas trop, quoi. Et donc, mais c'est, tout ça, c'est un enjeu. En tout cas, Edgar Morin va se trouver... en Allemagne, comme militaire, et là, et comme journaliste, parce que c'est déjà une forme d'intellectuel, etc. Et il va écrire un livre qui a eu une postérité assez étonnante. Ce livre, c'est « L'an zéro de l'Allemagne ». C'est-à-dire qu'il arrive dans un pays, l'Allemagne, en 1945, qui est un pays qui a été broyé sous les bombes. Alors, on ne va pas jouer on ne va pas jouer des comparaisons oiseuses. évidemment que l'Allemagne nazie a tué des civils, les bombardements de terreur, etc., qu'on parte de Guernica jusqu'à les bombardements sur Londres, etc. Mais il faut aussi dire que les Alliés n'y sont pas non plus allés avec le dos de la cuillère. Hein, et alors que, par exemple, les installations de la filiale allemande d'IBM n'ont jamais été bombardées pendant la guerre.
1: Si jamais, ça peut servir pour après.
0: Voilà. En revanche, la ville de Dresde a été rayée de la carte, avec des dizaines de milliers de morts. Et donc, ce que vit à ce moment-là Edgar Morin, ce qu'il constate, eh bien, c'est que l'Allemagne est complètement défaite. C'est un traumatisme qui dépasse même le traumatisme matériel, qui est un traumatisme psychique, etc. Et il en parle. Il n'y a pas beaucoup de gens pour en parler. Il va quand même y avoir, suite à ce livre d'Edgar Morin, un film qui s'appelle « Allemagne, année zéro », un film de Roberto Rossellini, bah, qui montre des enfants, les enfants perdus de l'après-guerre. Et aujourd'hui, bah, on penserait aux enfants perdus de Gaza, aux enfants perdus du Liban, aux enfants perdus de partout, où les bombes s'écrasent. Et puisqu'on en est à cette évocation de l'Allemagne des années 1945, et de ces gens qui ont un autre regard que leur regard habituel de dire « salaud de Bosch, c'est bien fait pour eux », etc. Eh bien, il faut parler également d'un écrivain danois qui s'appelle Stieg Dagerman, qui va écrire un livre tout à fait remarquable sur le même sujet. C'est un automne allemand, parce que lui aussi il est journaliste, lui aussi il va en Allemagne en 1945 et lui aussi il voit les horreurs de la guerre sur des populations civiles, sur des enfants, des femmes qui, on dira pas qu'ils n'y sont pour rien, mais qui effectivement ne sont essentiellement que victimes. Et ce Stieg Dagerman, il est particulièrement important parce que c'est un journaliste suédois. Il travaille pour un journal notamment qui s'appelle Arbetaren, parce que Stieg Dagerman est un anarcho-syndicaliste. Stieg Dagerman est adhérent de la section suédoise de l'AIT, de la SAC, et c'est un anarcho-syndicaliste, et aujourd'hui encore, on considère, en Suède, mais pas seulement en Suède, depuis les années 80, mais bon, ça fait déjà, il est un peu sorti des oubliettes, on le considère comme un très grand écrivain. Il s'est suicidé en 1954. Et on revient.
1: Pourquoi il s'est suicidé, on
0: sait. Ah, alors là, pourquoi il s'est suicidé? Alors, non, mais Il s'est suicidé. Il y a des gens qui ont j'ai lu, moi, quelqu'un qui dit que, de toute manière, Stieg Dagerman était un militant anarcho-syndicaliste, mais il a eu beaucoup de succès, un succès d'écrivain. Et il s'est retrouvé un peu dans, on va dire, entre guillemets, hein, quand même, dans le grand monde, dans le monde artistique, dans le monde des intellectuels, etc., etc. Il a divorcé de sa première femme et puis il a épousé une actrice relativement célèbre, etc. À partir de ce moment, il n'a plus écrit et 3 ans après, il s'est suicidé. C'est quelqu'un, enfin, on pourrait, l'article que j'ai lu à propos de lui laissait entendre que c'était un peu quelqu'un qui a mal vécu cette forme de désertion sociale. C'est-à-dire, il est devenu quelqu'un d'important, ouais. Et il ne l'a pas supporté. C'est peut-être rien de tout ça. Il était, semble-t-il, très, très dépressif, etc. Bon, peu importe. Enfin, le fait est qu'il s'est suicidé en 1954. Voilà. Alors, on revient à Edgar Morin, parce qu'on l'a laissé donc à Berlin. Alors, Edgar Morin, précisément, en 1944, si en 1937, il était rue des Haies pour faire des paquets pour Solidarité internationale antifasciste, en 1944, le 24 août, il est à Montmartre, sur les hauteurs de la ville. Et là, il apprend, parce qu'il y a des cloches qui sonnent, etc. Il est en train de se passer quelque chose. Et il raconte lui-même qu'il est descendu, il est allé place de l'Hôtel de Ville, où il a trouvé les gens de la Nueve, et cette légende du capitaine Drone, etc. La 9e compagnie, etc. Alors tout ça, il le raconte, en particulier lors d'une intervention qu'il a faite le 24 août 2016, au pied de l'Hôtel de Ville de Paris, lors de la célébration de l'arrivée de la Nueve. Il a pris la parole et il a expliqué tout ça. Il a dit, voilà, c'est un grand moment de ma vie, quoi. De dire, bah, j'ai rien fait, hein, ce jour-là, j'ai rien fait, mais je suis arrivé. Et donc, il montre là ce lien avec l'Espagne qui reste si important. Ce n'est pas pour rien, d'ailleurs, que il était, jusqu'à vendredi dernier, quand il est mort, le président d'honneur de l'association 24 août 1944. Il est resté quelqu'un d'attaché à cette période de l'histoire. Et dans l'annonce que fait l'association 24 août 1944 de la mort d'Edgar Morin, il y a un lien vers un article long d'Edgar Morin, inédit, qu'il a donné à l'association 24 août. Alors, c'est un article long, mais c'est un article long qui est un hommage à un personnage particulier que plus personne ne connaît aujourd'hui, enfin très peu.
1: Non, en prévision à sa mort, ou vous étiez...
0: Non, il avait donné comme ça, parce que c'est une... c'est en rapport avec un Espagnol qui s'appelle Bilebaldo Solano. Bilebaldo Solano, c'est un des personnages importants du PUM, du Parti Ouvrier d'Unification Marxiste. Et donc, Bilebaldo Solano et Edgar Morin étaient amis. Et donc, ils ont beaucoup échangé, etc., etc., etc. Et donc, bon... Comme c'était aussi un Espagnol, comme c'était aussi un anti-stalinien, hein, et pour cause, là, ils ont payé pour voir, hein, ce que c'était que le stalinisme, hein. Eh bien, il a donné cet article. Alors, ce qui est une des curiosités d'une histoire qui va de rebond en rebond sans arrêt, c'est que ce Bilebaldo Solano était présent le jour de l'inauguration du local de la CNT de Paris, du 33 rue des Vignoles. Le jour de l'inauguration, Bilebaldo Solano est venu. Il était présent, là, en solidarité, tout simplement, avec des gens qui avaient partagé avec les siens les mêmes barricades, quoi. Ah, et deux fois, le 19 juillet à Barcelone, et toujours à Barcelone, au mois de mai 1937. Où les ennemis n'étaient plus les mêmes, c'était pas l'armée fasciste qui était en face, cette fois c'était la police stalinienne. Bon, on en pensera ce qu'on en voudra. Enfin, tout ça fait donc d'Edgar Morin quelqu'un qui, en plus d'une œuvre et d'une capacité et de choix qui quelquefois interpelle, hein, comme par exemple le fait qu'il ait reçu une médaille militaire. Voilà, donc le déserteur, ça tombait bien. Et donc, on va passer un peu de musique maintenant.

0: 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Alors on va poursuivre, comme on l'avait dit, sur les problèmes de l'éducation nationale, ou plus exactement sur les récentes déclarations du ministre qui n'a pas eu le temps de se faire un nom encore, parce que, bon, dans la vague des gouvernements, il est un peu emporté.
1: Bon, il n'a plus qu'un an, de toute façon, pour se faire un nom, normalement.
0: Ouais.
1: Alors, c'est Édouard Geffray, ministre de l'Éducation nationale, qui a dit un truc qui est très sympa, le 19 mai 2026, au service interacadémique des examens et concours à Arcueil. Alors, je vais citer, hein, je vais pas tout dire. Hein. Il a dit quelques trucs qui sont assez sympas. En fait, bon, après, vous allez voir, je vais faire une parallèle sur autre chose. C'est pour ça que je vais parler de lui. Alors, il a dit, toute copie qui n'a pas un niveau suffisant en termes d'orthographe, de syntaxe et de grammaire ne peut avoir la moyenne du baccalauréat. Les élèves qui rendent des copies mal rédigées ne peuvent pas avoir le bac. Ce serait leur mentir sur leur niveau. Après, il a dit, alors c'est ça qui est intéressant, il a dit, Édouard Geffray a par ailleurs à rappeler qu'aucun repêchage ne serait désormais possible en dessous de 8 sur 20.
0: Bien. Alors, la première chose à dire, là, par rapport à ça, c'est que on a affaire à quelqu'un qui veut réhabiliter le bac. Ouais. Alors, réhabiliter le bac, qu'est-ce que ça veut dire? C'est-à-dire que il faut... ce serait pas un peu réactionnaire, ça? C'est-à-dire que ça voudrait pas dire qu'on veut revenir à une époque, ben on va dire la nôtre, c'est-à-dire là où il fallait en gros 20% de bacheliers dans une classe d'âge, voire si on remonte encore dans le temps, 10% de bacheliers dans une classe d'âge. Ce serait pas un peu élitiste, ça ?
1: Faut les meilleurs.
0: Voilà, on prend les meilleurs, parce que maintenant... Donc l'école, c'est quoi ? Ben, c'est un filtre pour déterminer qui va nous gouverner, qui va gouverner les entreprises, qui va être chef, qui va être ouvrier. C'est un filtre, quoi.
1: Ouais.
0: C'est un filtre. Mais toi, tu as regardé autre chose, parce que
1: ouais.
0: C'est pas que tu aies des grosses envies de changer de profession, mais tu as vu quelque chose qui est assez intéressant.
1: Ouais, un truc qui est très très sympa, c'est un truc que vous pourrez trouver sur legifrance.gouv.fr. Donc franchement, on peut pas faire mieux, hein, pour comme source, il y a rien de tel. Hein. C'est le concours de gardien de la paix externe. Alors je vais citer ce qu'il y a écrit sur Legifrance. Hein. Pour les trois concours, il est attribué à chacune des épreuves une note comprise entre 0 et 20. Et il y a la somme des points, certaines sont éliminatoires, certaines notes sont éliminatoires. Alors attention, accrochez-vous, hein, parce que pour avoir le bac, il faut avoir au moins 8. Mais par contre, pour être gardien de la paix, toute note inférieure à 5 sur 20, hors coefficient à l'épreuve écrite de la résolution d'un ou plusieurs cas pratiques, toute note inférieure à 5 sur 20, hors coefficient à l'épreuve orale d'entretien, et toute note inférieure à 7 sur 20, hors coefficient à l'une ou l'autre des deux épreuves d'exercice physique. Donc ça veut dire en fait que nos policiers déjà sont visiblement on leur demande moins que pour les futurs bacheliers et puis on prend des bœufs quoi en fait dans la police nationale les gardiens de la paix sont des bœufs donc à mi-cornée.
0: Mais en plus ce qui est fou c'est que c'est officiel quoi.
1: C'est officiel, c'est Légifrance, je peux pas mieux
0: faire. C'est-à-dire que si vous êtes vraiment très très mauvais,
1: vous pouvez être flic.
0: Voilà.
1: Alors si vous n'avez pas le bac, vous pouvez devenir bac-eux. Voilà.
0: Alors, tout ça en dit long sur le monde dans lequel on est et comment il fonctionne. Hein, parce que ce sont des choses, finalement, assez graves, ça. D'un côté, on sélectionne à mort, et ceux-là même qui veulent sélectionner à mort recrutent pour conserver l'ordre social issus de cette inégalité,
1: pour la répression,
0: des gens,
1: qui réfléchissent pas.
0: Fond du panier.
1: Ouais, qui réfléchissent pas.
0: C'est-à-dire, alors évidemment, ça n'a rien à voir avec les postes de la hiérarchie policière, parce que là, au contraire, on va sélectionner des gens très intelligents, très capables, etc., etc., qui vont être commissaires, etc. Mais pour la moyenne de base.
1: Pour le prolétariat policier.
0: Pour le prolétariat policier, si on peut employer. Oui. Ben oui, parce qu'un prolétaire, c'est quelqu'un qui n'a aucune prise sur l'usage de sa vie. Ben lui, c'est ça. On lui dit tape là ou tape là, et il obéit. Pour obéir, on a besoin de rien ou de pas grand-chose. C'est quand même assez stupéfiant. Ce qui est fort, c'est que c'est présenté j'allais dire benoîtement, quoi, tranquillement, sans. En fait, ces gens-là ne trichent pas. Ils disent. Ce qui est fort, c'est qu'il y a des gens qui votent pour eux, quand même. Parce que il suffirait de lire pour comprendre où ils veulent en venir.
1: Alors moi avec mon épouse, on a pour c'est un code, hein, qu'on a entre nous, c'est que quand on parle des policiers, en fait on dit les 5 sur 20. Voilà.

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1: 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Bien, on va continuer un petit peu sur l'éducation, mais sur un plan historique, en parlant de quelqu'un bien différent des sélectionneurs que l'on a aujourd'hui au ministère. Alors, on va parler d'Antoni Benages, un instituteur espagnol qui est né dans la province de Tarragone le 26 juillet 1903 et a été assassiné dans la province de Burgos, à Briviesca, le 25 juillet 1936. Il avait donc 33 ans.
0: L'âge du Christ.
1: En gros. Alors c'est un instituteur de ceux qui vont être un peu l'épine dorsale de la République et de la Révolution en Espagne dans les années 30. Alors, il va être nommé dans un petit village de la province de Burgos. Alors, quand on dit petit village, c'est tout petit. À l'époque, il y avait 200 habitants à Bañuelos de Bureba. Aujourd'hui, il y en a une petite vingtaine.
0: Et de 200 habitants, combien d'enfants ?
1: Alors, très peu.
0: Très peu ?
1: Très peu. Alors, le nombre est variable, mais il y a finalement très peu d'enfants qui vont à l'école. Parce que...
0: Garçons et filles ?
1: Oui, garçons et filles. Alors, c'est une école de la République, et donc... c'est une école mixte. Et d'ailleurs, sur l'espèce de grange qui servait d'école, il y a toujours la plaque qui indique cette réalité. Escuela pública, l'école publique. Alors c'est un peu comme une grange. En bas, c'est l'endroit où on mettait les bêtes, donc il n'y a rien. Et à l'étage, il y a une pièce, qui est une pièce pour l'instituteur où il vit, et une autre, plus grande, qui est la salle de classe. Et ça, ça existe toujours. Il est nommé là, et c'est dans la province de Burgos, c'est une énorme plaine, où il y a du blé,

0: ou des tournesols aujourd'hui. Et le village est dans un creux, si bien qu'on arrive à, on est à 500 mètres du village et on ne le voit pas. Et puis on tombe dans ce creux. Quand il est nommé là, il n'y a évidemment pas d'électricité, hein. Il n'y a pas d'eau courante, il n'y a rien, il y a une glace unique. Et ce Antonio Benages va en fait faire ce qu'il peut avec les enfants qui sont là. Et faire ce qu'il peut à l'époque, eh bien, c'est s'inscrire dans une pédagogie qu'il connaît et qu'il importe, qui est la pédagogie Freinet. En quoi ça consiste? Eh bien, ça consiste à avoir une micro-imprimerie dans la classe et de demander aux élèves d'écrire des articles sur tel sujet ou sur tel autre, etc.
1: Excellent.
0: Et ces articles sont imprimés, fournis aux parents et échangés avec d'autres écoles qui pratiquent la même pédagogie.
1: Et est-ce que les parents savaient lire et écrire?
0: Alors, pas tous.
1: Donc, c'est là les enfants qui leur apprennent?
0: Voilà.
1: Nickel.
0: C'est-à-dire, c'est pas tous, loin de là. Et alors, il y a plein d'exemples qu'on voit. Bon, alors on a ce type qui s'installe là. Alors, il fait des choses tout à fait incroyables. Et il passe une première année... Il passe une première année à s'installer, prendre contact avec les uns et les autres et lancer cette initiative. Et du coup, ça lui plaît. Il a la vocation, une vocation terrible d'enseignant. Il achète un gramophone. Un gramophone, c'est-à-dire c'est un tourne-disque, ouais. Avant les tourne-disques. Ça marchait à manivelle avec un pavillon. Et il amenait sa classe sur l'aire. L'aire, c'est l'endroit où on battait le blé et où on l'éventait. Alors, qu'est-ce que ça veut dire? C'est tout simplement que c'est au-dessus du village, il y a un peu de vent, avec un mulet, on tourne sur le blé pour séparer le
1: blé de livret, je sais plus ce que c'est.
0: Voilà.
1: Le grain de livret.
0: Voilà. Et ensuite, on lance, on dit en espagnol, aventar, on lance ça en l'air quand il y a un peu de vent, la paille part avec le vent et le grain retombe par terre. Alors, il s'installe là avec sa classe et il leur passe des disques.
1: Alors, est-ce qu'il le fait exprès parce que comme ça, le son est répertorié sur
0: non,
1: le village
0: ça,
1: et distribué sur le village
0: pas. Je pense que c'est simplement parce que c'est un endroit plat et c'est agréable.
1: Ouais.
0: Alors, on raconte tout ça. Alors, évidemment, ça met le curé dans une colère noire.
1: Parce que, noire, c'est le cas de le dire.
0: Qu'est-ce qu'il fait? Que fait ce type? Surtout que ce type, eh ben, il a aussi d'autres activités. Et en particulier...
1: Me dis pas qu'il est de gauche, quand même.
0: Ah, peut-être un peu, quand même. C'est un syndicaliste.
1: Oh mince.
0: Et il parle à...
1: Tu parles bien du prof, pas du curé, hein, on est bien d'accord.
0: Du prof. Et il parle à Briviesca, au meeting du 1er mai. Alors, voilà. C'est terrible. Le 1er mai 36, il parle... à la manifestation du 1er mai de Briviesca, qui est le gros bourg qui est à une dizaine de kilomètres de Bagnuelos.
1: Il n'avait pas peur de l'excommunication?
0: Non, il n'avait pas peur de l'excommunication. Au bout de la première année, il peut obtenir sa mutation. Mais il est tellement bien là, d'autant qu'il est tombé amoureux d'une fille de Briviesca, qu'il aime bien aussi, donc il demande à rester au même endroit. Et donc, il reste à Bagnuelos de Bureba. Et parmi les travaux qu'il fait faire, alors par exemple, vient un photographe avec un mulet.
1: Un mulet, tu parles de l'animal?
0: Oui,
1: oui, ah oui.
0: Avec le mulet, l'animal sur lequel il porte l'appareil photographique, pour photographier la classe et les élèves. Mais évidemment, comme c'est un voyage un peu long, il faut le rentabiliser. Il vient également avec un marchand de bonbons pour vendre des bonbons au village. Et donc, ils prennent la photo.
1: Donc, c'était un village plus ou moins riche, alors ?
0: Ouais, faut pas exagérer, quand même. Pour acheter des bonbons, c'est pas terrible. Et donc, c'est pas non plus... C'est pas des gens qui vivent dans des cavernes. Hein. Ouais. Ils ont des maisons, ils ont... Et donc, eh ben, on a gardé la photo. On a la photo du groupe.
1: Excellent.
0: Avec la photo de avec l'instituteur dessus. On connaît bien ces photos en France. Eh bien, l'instituteur est au dernier rang et au lieu de se mettre en majesté, il s'est mis tout bas, il est juste à la hauteur des élèves sur la photographie. Il y a des logiques terribles. Donc, pour la deuxième année, il donne comme travail à ses élèves de dire, bon ben voilà, qu'est-ce que vous savez de la mer ? De la mer, de l'océan. Et il se rend compte très vite que personne n'a vu l'océan.
1: C'est pas à côté, mais enfin je sais pas.
0: Non, Burgos, c'est la Castille, c'est le centre de la vieille Castille. Et donc, c'est le centre, personne n'a vu la mer. Tout le monde en a entendu parler. Mais personne ne l'a vu. Or, lui, il est natif de la province de Tarragone, au bord de la mer. Il dit, mais écoutez, on va trouver un moyen pour faire, lorsque l'année 1935, l'année scolaire 1935-1936 sera terminée, on fera un voyage et on ira voir la mer.
1: Excellent.
0: Et donc, l'histoire est terrible. Parce que tous ces cahiers qu'ont fait les élèves, aussi bien sur la visite du photographe, aussi bien les différents articles qu'ont fait les élèves sur la mer, ce qu'ils pensent de la mer, ce qui s'y passe, etc. Eh bien, tout ça a été retrouvé et conservé. Parce que l'Instit, lui, lorsque il y a le coup d'État fasciste en... 1936, en juillet 1936, lui, il est arrêté. Les phalangistes qui viennent au village l'arrêter brûlent tous les documents qu'ils trouvent en rapport avec l'école. Il est fusillé. Et où est son corps ? On n'en sait rien. Et pour les gens du village, il a purement et simplement, et pour les gens d'Espagne, il a... purement et simplement disparu. Et c'est là qu'on entre une autre logique. Et cette autre logique, c'est que dans ce monde de la pédagogie freinée, des pédagogies alternatives, il est en contact avec un ami très proche de lui qui est resté en Catalogne et dont on connaît surtout le pseudonyme d'écrivain. Il signait Paco Itir. Et ce Paco Itir reçoit un jour une lettre avec une orthographe terrible qui vient, pendant la guerre civile, qui vient alors du nord, des Asturies. Or, les Asturies sont coupées de la Catalogne. Il a fallu que cette lettre passe soit par la France, soit fasse le tour par le détroit de Gibraltar. On n'imagine pas. Et il dit, ils ont tué notre professeur.
1: Ok. Justement, alors,
0: Paco Itir va écrire un superbe article sur Benages, dont il est certain qu'il est mort.
1: Ok. Justement, je voulais te demander si les élèves avaient... témoigner, enfin, est-ce qu'il y avait des témoignages ?
0: C'est un parent d'élève qui a envoyé la lettre. Bon, mais tout retombe à plat. Ce Paco Itir fait une nécrologie magnifique sur un journal pédagogique et il y a une double page. D'un côté, il y a la nécrologie de Federico Garcia Lorca, donc un type archi-connu, et de l'autre, la nécrologie d'un pur inconnu, Antonio Benages. Le temps passe, le temps passe, le temps passe, le temps passe. Les années passent. Franco meurt.
1: Ah, enfin.
0: Anthony Benages, on n'en entend toujours pas parler. Les années passent, on n'entend pas parler. Et puis, finalement, autour de la fin des années 90, il y a un jeune type, qui commence à s'intéresser aux fosses communes.
1: C'était un juge, je crois, non, si j'ai pas de bêtises.
0: Oui, enfin, il y en a plein.
1: Oui, il y en a eu plein. Ouais.
0: Mais là, c'est un documentariste, le mec qui fait des documentaires. Et donc, bon, il va dans la région de Briviesca, où on a découvert une énorme fosse, où il y a plein. On déterre plein de cadavres.
1: Combien, tu sais?
0: Je ne sais pas. Un nombre considérable.
1: Centaines, milliers?
0: Non, des dizaines.
1: Des dizaines.
0: Ça suffit. Il y a des milliers de fosses en Espagne.
1: Ouais, ouais.
0: Donc,
1: ouais.
0: Et donc, il y va. Et pendant qu'il est en train de filmer, les archéologues qui essayent de tirer au clair les cadavres, enfin les squelettes, les balles, qui trouve encore dans les crânes, etc. Il y a quelqu'un qui s'approche de lui et qui lui dit « Peut-être qu'on retrouvera l'instituteur. »
1: Waouh !
0: Et c'est un des élèves.
1: Ah, oh, excellent !
0: Peut-être qu'on... Et alors le type, il est sidéré et il va faire une véritable enquête. Et l'enquête va prendre une ampleur extraordinaire. Si bien que le Paco Itir, qui était un militant de la CNT, qui est parti en exil en France, mais qui est parti ensuite au Mexique, et qui a développé, toujours pareil, les pédagogies alternatives au Mexique, eh bien, tout ça va se remettre en route. Et ça s'est terminé par quoi? Ça s'est terminé par un musée dans l'école. C'est un minuscule musée particulièrement intéressant, puisque quand c'est un musée où il n'y a personne. Comment visiter le musée? Très simple. Il y a une entrée avec un bloc numérique. On s'inscrit sur Internet, on demande à visiter tel jour à telle heure le musée, on vous envoie un code, vous tapez le code, vous ouvrez, il n'y a personne, mais vous pouvez visiter. L'école où il y a les affiches, les livres, etc., etc. En plus, il y a quelqu'un dans le village qui s'occupe de ça, évidemment.
1: Mais un descendant ou pas du...
0: Non, pas du tout.
1: Okay.
0: Aucun rapport. Même quelqu'un qui n'a strictement aucun... C'est sa femme qui a un rapport avec le village, mais lui, il est de Madrid.
1: Okay.
0: Mais il a été passionné par cette histoire. Qu'est-ce que c'est devenu? Ben, c'est devenu un film. Et c'est devenu une pièce de théâtre. C'est-à-dire...
1: Incroyable.
0: L'instituteur... qui voulait montrer la mer. Et il y a une série de bouquins, c'est merveilleux. Ils ont édité les petits cahiers en fac-similé. C'est-à-dire que on peut, ça fait, c'est une boîte, hein, en fac-similé, et on peut voir ce qu'ont écrit les enfants. Alors c'est très drôle, ça doit être très grand, la mer. Alors, il y a les enfants qui disent « Oh, ça doit être dur à traverser, hein. Ça va au moins d'ici au clocher de l'église. » D'ici au clocher de l'église, il y a 100 mètres. Non, c'est-à-dire que c'est absolument magnifique. Et cette histoire de Anthony Benages, c'est devenu, en quelque sorte, le symbole de ce qu'est le franquisme et le fascisme. Tout ce qui est émancipateur, ils détestent. Ils haïssent.
1: Ben
0: et
1: oui.
0: S'ils le peuvent, ils tuent.
1: C'est plus simple, sûrement, on s'en débarrasse.
0: C'est simplement parce qu'ils s'en débarrassent. Parce que, évidemment, ces enfants, dont certains ont été interviewés, certains étaient morts, mais certains ont pu être interviewés encore, eh bien, ils se souviennent, « Ah, c'était formidable. Qu'est-ce que c'était une bonne personne ?» Bah oui, évidemment que c'était une bonne personne.
1: Contrairement aux phalangistes.
0: Voilà. Hein. Voilà. Bon, on va changer de sujet, mais on va écouter un peu de musique.

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1: Aimé, comment il a planqué, puisque tu t'as dit que tout avait été brûlé, tous les documents, comment on les a retrouvés en fait?
2: D'abord parce qu'il y a toujours des gens qui cachent des choses. Et donc dans quelques familles de Bagnuelos, il y a des gens qui ont gardé quelques cahiers. Mais surtout, Antoni Benages était de Monroig, dans la province de Tarragone. Et là, il est nommé, plutôt dans le nord de la Castille, Burgos, etc., Briviesca, c'est loin. Et donc, quand il travaille, quand il fait faire avec cette imprimerie, hein, c'est des casses, l'imprimerie, il y a l'encre, les rouleaux, etc., c'est des petites choses, hein. Quand il fait faire ses petits cahiers, eh bien, il les envoie à sa famille à Monroig.
1: Ok.
2: Et là, les gens les gardent. Et donc, après tant et tant d'années, eh bien, il les avait toujours. Tant et si bien qu'il a été possible de faire cette formidable reproduction, etc. Alors, je termine sur le musée, parce qu'il est... Ce musée est un peu insolite. Quand on y entre, eh ben il y a personne, on monte, on voit, et sur une table il y a les publications. Les publications, c'est-à-dire les reproductions des cahiers. Il y a des livres qui ont été écrits sur le sujet. Il y a une bande dessinée qui a été faite sur le sujet. Et tout ça est sur une table, avec une boîte pour mettre l'argent.
1: Ok.
2: Et il n'y a personne. Mais on voit ce que ça signifie. Qui peut avoir envie d'aller là? Quelqu'un qui est...
1: Pas un phalangiste, c'est sûr.
2: Pas trop les phalangistes. C'est-à-dire quelqu'un qui est intéressé par le truc. Et c'est assez formidable de voir que, ben voilà, on peut prendre les choses, les acheter, mais pas un marchand, non. On les achète, on laisse l'argent... Et ciao. Alors nous, comme on avait la référence, quelqu'un nous avait dit, ben oui, celui qui s'en occupe, il habite là-bas, etc. Et on y est allé, et on n'a pas parlé durant des heures avec lui, parce que c'est effectivement un passionné, quelqu'un qui a été extraordinaire. Mais pour dire ce que c'est que l'Espagne, quand même, hein, le film a été tourné, il doit y avoir, 5-6 ans. 7 ans peut-être. Eh bien, le maire d'aujourd'hui, de Bagnuelos, a refusé que ce soit tourné dans le village.
1: Pourquoi?
2: Ah, mon ami!
1: C'est un phalangiste aussi.
2: Mais peut-être même pas. Mais cette espèce de peur sourde et aveugle qui est partout, dans les grandes villes, ça se voit moins, et encore, mais dans les campagnes espagnoles, c'est... terrible. Alors là, il faut dire que c'est à côté de Burgos. Burgos, c'est la capitale de Franco. Hein. Voilà, on refait une pause musicale.
1: Juste une aparté. Alors, amis, parents d'élèves, surtout gardez bien les cahiers de vos enfants, on ne sait jamais pour l'avenir.
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0: 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Alors on va terminer rapidement sur en évoquant les radios libres.
1: Alors, on va parler que de Radio Libertaire.
0: Non, ah, précisément pas que
1: y en a
0: Radio
1: d'autres.
0: Libertaire.
1: Enfin, il y en a d'autres.
0: Non, mais si l'occasion se, si on en parle, c'est parce qu'effectivement, les médias aujourd'hui sont entre les mains de capitalistes. Ça, c'est pas nouveau.
1: Non,
0: pas du tout nouveau. Ce qui est un peu nouveau quand même, c'est que ces capitalistes aujourd'hui, non contents de posséder les moyens de communication, y imposent leur loi et leur idéologie. Mais alors, c'est l'histoire de Bolloré, mais ça n'a pas toujours été comme ça.
1: Mais c'est qu'ils appliquent les mêmes méthodes que les révolutionnaires. C'est-à-dire, quand tu as une révolution, tu t'attaques d'abord aux communications.
0: Voilà. Eh bien, ouais, c'est de ça dont on va parler. Alors, il y a quelques documents assez intéressants qu'il faut mentionner. L'un est déjà un peu ancien, enfin il a un an, et a été réalisé par Le Monde Diplomatique et Acrimed.
1: Qui eux-mêmes appartiennent à...
0: Hein?
1: Qui eux-mêmes appartiennent à...
0: Acrimed, non. Mais bon. Médias français, qui possède quoi? Et là, c'est une carte qu'il faut agrandir pour bien la voir. On voit les 25 gros propriétaires français et il y a toute la presse, tous les médias sont dessus. C'est une série de trucs. L'autre document se consacre plus directement au monde éditorial, culturel et médiatique de Vincent Bolloré. Alors là aussi, c'est très intéressant. Bolloré qui est un militant du catholicisme le plus rance, eh bien, est actionnaire principal de toute une série de filiales, comme par exemple Vivendi, qui contrôle Havas, Dailymotion, Vivendi Village, par exemple, qui contrôle l'Olympia, les artistes, et puis Vivendi qui contrôle Canal. Donc C8, C-Star, CNews, Canal+,
1: CNews,
0: Prisma Media. Et là, on a une liste de publications énormes. Ça m'intéresse, Capital, Cuisine Actuelle, par exemple, Dr. Good, Femme Actuelle, Fourchette et Bikini, hein, c'est des trucs géo. C'est-à-dire, c'est un bric-à-brac, mais on se rend compte que il y en a une quantité énorme. National Geographic, Passeport Santé, Prima, etc. Télé-Z. Voici une masse.
1: On fait du pognon un peu. Hein.
0: Mais à côté de ça, évidemment qu'il dit, il est également propriétaire des relais dans les gares. C'est-à-dire que non seulement...
1: Et les aéroports.
0: Ouais. Absolument. Il y a également Europe 1, Europe 2, RFM, le journal du dimanche, etc., etc. Et puis enfin... Hachette, Armand Collin, etc. Duno, les... Alors, ça va jusqu'aux trucs les plus invraisemblables. La bibliothèque verte, la bibliothèque rose, etc. Oh. Tout ça est tenu par les mêmes. Larousse, évidemment. Et puis, on voit bien l'impact que peuvent avoir ces gens-là. Alors ça, c'est pas les médias libres du tout. Alors, comme médias libres, il y a évidemment Radio Libertaire, hein, ça, bien sûr. Et Radio Libertaire était quand même une idée absolument géniale. Mais ce mouvement des radios libres autour des années 80 est l'illustration parfaite de l'incroyable capacité de digestion du système capitaliste. Il y a des radios libres. Et donc, une floraison de radios libres. Mais très rapidement, ces radios libres vont avoir besoin d'argent, d'investissement, etc. Et peu à peu, ces radios libres sont devenues...
1: Des radios.
0: Des radios, quoi.
1: Des radios.
0: Autres. Et dans ce monde-là, Radio Libertaire fait...
1: Et toujours Radio Libertaire.
0: Voilà. Fait un peu image de dernier des Mohicans.
1: Ils font tâche.
0: Peu importe. Alors, des radios libres, il y en a eu avant. Et la plus connue... avait un indicatif EAJ39. C'est la radio CNTFI de Barcelone à partir de 1936. C'est-à-dire que la CNT en Espagne, ce que tu disais de la Révolution, plutôt que de s'emparer d'une autre radio,
1: on l'a créé.
0: Fait la sienne.
1: Ouais.
0: Et donc, ça va être, sous cet indicatif, EAJ39.
1: Et qui veut dire quoi, EAJ?
0: EAJ39. ECN1.
1: Et qui veut dire
0: Barcelone. Et j'y reviens. EAJ39, c'est une autre, qui est dans une ville de la banlieue de Barcelone, qui est à Badalona. EAJ39, c'est dans la banlieue de Barcelone, et... ECN1, c'est dans Barcelone. Et donc, ces deux énormes radios, hein, qui, surtout ECN1, eh bien, diffusent sur toute l'Espagne et sur une bonne partie de l'Europe.
1: Hein. Et ils diffusaient quoi ?
0: Hein ?
1: Ils diffusaient quoi ?
0: Ils diffusaient quoi ? Eh bien, pour ça, il faut se reporter au journal de la CNT, qui annonce
1: excellent.
0: Les programmes. Alors, ECN1, Radio CNTFI, Barcelone. Alors, onde extra courte, 42,88 m. Onde normale, 222 m, etc. Alors, avec les fréquences, en kilocycle, etc. 6995 kilocycles, 1348 kilocycles. Et donc, de quoi ? C'est de l'information. C'est l'édition parlée du journal de la CNT, du quotidien de la CNT, Solidaria Torera. C'est toute une série de conférences. Par exemple, le dimanche 7 décembre 1936, eh bien, il y a une causerie organisée par Floreal Ocaña, qui est un militant de la CNT. Il y a toutes sortes de musique, de chants, d'informations, etc. Et puis surtout, il y a des émissions en langue étrangère. Les langues étrangères, c'est le français, c'est l'allemand, c'est l'anglais, c'est le russe, c'est le polonais, c'est le portugais, c'est l'italien, c'est même le bulgare. C'est-à-dire qu'il y a vraiment une projection internationale de cette radio.
1: Mais alors, est-ce qu'ils faisaient ça en différentes langues pour que justement les étrangers puissent l'écouter, ou est-ce que c'était pour qu'on apprenne la langue ?
0: Non, c'était pour que les étrangers... Alors, il y avait deux raisons. Premièrement, parce que de toutes ces nationalités, il y avait des gens qui combattaient en Espagne.
1: Oui, oui, les brigades.
0: Oh, pas seulement.
1: Oui,
0: ceux qui étaient dans les colonnes. Hein, ça pouvait être les brigades internationales. Ou qui étaient dans les colonnes. Parce que les brigades internationales sont arrivées en Espagne fin octobre, début novembre 1936. Mais depuis juillet et août, il y avait par exemple des Français. Il y en a un qui est archi connu parce qu'il était à la... Enfin, archi connu, de ceux qui le connaissent, encore une fois, parce qu'il était à la CGTSR, à l'ancêtre de la CNT. Il sera à la CNT après la guerre, qui est un Algérien qui travaille à Paris, et qui s'appelle Mohamed Sahil. Mohamed Sahil combat dans la colonne d'Urruti dès le mois d'août.
1: Okay.
0: Et donc, bah, lui, il écrit en français, etc. C'est donc aussi pour ça. Mais il y en a d'autres. À Puigcerdà, c'est-à-dire tout près de la frontière française, en face de Font-Romeu, eh bien, la CNT monte un émetteur radio aussi. Et donc, il y a une radio, il y a une révolution, donc on a un émetteur radio.
1: Qui émettait en France.
0: Et là, pour le coup, qui émettait enfin, vers France. L'Espagne, mais qui était entendu en France.
1: Ouais.
0: Bon. Mais la guerre est perdue, pour toutes sortes de raisons. La révolution aussi, pour les mêmes raisons, plus quelques autres. Et donc, ces radios-là disparaissent. Et on se retrouve avec la CNT en exil. La CNT en exil va avoir au moins deux radios. La première est une radio bien particulière. Des gens de Puigcerdà, précisément, se sont exilés, mais ils ne se sont pas exilés loin, puisque Puigcerdà est d'un côté de la Cerdagne et Font-Romeu de l'autre côté de la Cerdagne. Puigcerdà, c'est l'Espagne. Font-Romeu, c'est la France. Hop, ils traversent la frontière, ils sont à Font-Romeu. Et là, à Font-Romeu, il y a une famille, la famille d'Urban. C'est des gens de la CNT, et ils vont très rapidement être dans un réseau de résistance. Un réseau de résistance anglais. Parce qu'on en parle peu en France, mais il y avait beaucoup. Les Anglais ont joué un grand rôle dans la résistance française aussi. Et donc, comme il est à Font-Romeu, c'est sur les hauteurs, il a une maison un peu isolée, et donc il installe chez lui, Constancio Durban, installe chez lui un émetteur pour la résistance. Alors, il va avoir de la chance, parce que à un moment donné, les Allemands l'ont repéré, mais quelqu'un parle trop, il va s'en rendre... Et lui va avoir vent qu'il y a une opération contre une radio à Font-Romeu, il dit, la radio c'est moi, va pouvoir la démonter, et tout va très bien. À la libération, il oublie de rendre la radio au service anglais.
1: Oh mince.
0: C'est dommage.
1: C'est dommage.
0: Et donc là, avec trois... copains, ils vont monter une radio qui, pendant un peu plus d'un an, va émettre vers l'Espagne, avec l'émetteur anglais. Et donc, tout ça est parfaitement documenté. Il y a de ces journalistes qui étaient là, deux des trois journalistes, deux, on les a connus. Hein. Et l'un, c'est Juan Ferrer, et l'autre s'appelait Lacalle et habitait après à Bordeaux. Et là, ils émettaient vers l'Espagne. Du coup, c'est des gens qui voyaient, quand ils voulaient aller à Perpignan, il fallait qu'ils prennent le petit train jaune, personne n'avait de voiture évidemment, le petit train jaune, un train à voie étroite qui passait entre des congères de neige absolument énormes pour descendre de Font-Romeu dans la vallée. Mais évidemment, les autorités françaises disent « niet ». Et ils vont saisir le matériel. Alors, il est à noter quand même que ce Constancio Durban était un drôle de coco quand même, puisque les Anglais vont envoyer des émissaires. Enfin, le gouvernement anglais va envoyer des émissaires parce qu'on veut lui donner des décorations, parce que quand même, dans la résistance, il a pas fait n'importe quoi. Hein, quand on a un émetteur chez soi...
1: On risquait quand même un petit peu. Hein.
0: Et donc, ils veulent le décorer. Et lui a refusé. Il dit, moi, non.
1: Je ne suis pas un sapin. Laissez-moi tranquille.
0: Et voilà. Et voilà. Quelques années plus tard, la CNT va remonter, va avoir l'idée de remonter une radio. Cette fois, c'est dans un petit village, tout petit village, pas très loin de Gourdon, qui lui-même n'est pas très loin de Cahors, un petit village qui s'appelle Aymar. Et là, la CNT a acheté une propriété agricole avec un vague petit château, etc., qui a servi en 1939 à héberger des gens qui quittaient les camps de concentration. C'était un peu un sas, quoi.
1: En 39 Hein? Les camps de concentration français en
0: 39. Français. Les gens qui quittaient les camps de concentration, ils allaient où?
1: Oui, mais en 39.
0: Oui, en 39.
1: Ok.
0: En 39, oui, bien sûr. Et donc, voilà. Et là, c'est devenu une espèce de coopérative agricole. Où les gens allaient passer les vacances l'été. Puis ils se sont rendus compte, mais ici, c'est bien, c'est un endroit isolé. Eh bien, on va monter un émetteur. Et ils ont monté un émetteur. Alors, cette fois, pas un petit émetteur de campagne comme celui qui était à Font-Romeu. Là, un gros émetteur. Et ils ont même construit... ils ont fait des gros socles en béton, d'énormes pylônes, etc. Câbles entre les pylônes et tout ça. Et ils ont monté un émetteur. Mais là encore, ça n'a pas duré un an et demi. Là. Ça a duré quelques semaines. Et les autorités françaises, malgré tous les efforts qui ont été faits pour essayer de le maintenir, les autorités françaises ont dit non. Et le problème était très simple. Ce n'était pas du tout parce qu'ils en voulaient à la CNT espagnole. Finalement, de certains points de vue, ça aurait peut-être même pu intéresser les autorités françaises qui est un émetteur qui casse les pieds à Franco, dans certaines circonstances. Mais ce n'est pas ça. Le problème, c'est que les autorités françaises n'acceptent absolument pas que des gens libres puissent émettre. À l'époque, c'était un monopole d'État, la radiodiffusion. Et donc, ils ne voulaient rien. C'est si vrai que même une radio libre basque, donc très catholique, enfin des Basques opposés à Franco, mais très catholique, qui était installée dans le presbytère de Mouguer, un petit village à côté de Bayonne, eh bien, elle aussi a été interdite.
1: Ça me dérange moins, je t'avoue.
0: Oui, mais enfin, c'est pareil.
1: Mais voilà. C'est
0: la même logique. Voilà, il y a encore eu d'autres tentatives, mais on en parlera peut-être dans une autre occasion. On va passer un peu de musique. Bon, d'accord. Alors, on me dit que non, qu'on n'aura pas le temps.
1: Voilà.
0: Donc, ça fait rien. On va dire les choses autrement.
1: On est expulsé.
0: On va expliquer ce qu'on a entendu, plutôt que d'entendre quelque chose pas grave. Alors, on a entendu Lenny Escudero, le déserteur. On a écouté aussi Les Cowboys Fringants, Manu Chao, Mentira, Joli Môme qui chantait Démocratie Policière.
1: Pour nos amis policiers, les 5
0: ouais,
1: sur 20.
0: Musnouche, qu'est-ce qu'on a entendu encore? La Brigade Flores Magón, Action Directe. Notre prochaine émission, ce sera le 30 août, et de toute manière, nous sommes sur Radio Libertaire 89.4, la radio sans Dieu ni maître et sans publicité. 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Je vous donne, pour terminer, les permanences. Permanence des syndicats CNT du Val-de-Marne, tous les vendredis de 17h30 à 19h, sauf vacances scolaires, à la Bourse du Travail de Choisy-le-Roi.
1: Et jours fériés.
0: Hein, oui, voilà, les jours fériés non plus. Et puis aussi, tous les lundis, de 14 à 17h, au 37 bis rue des Trois Bornes, à Paris, cette fois. Et puis avec ça, eh ben, on en a fini. La prochaine émission, ce sera le 30 août. Et puis voilà quoi.
1: Ouais.
0: Au revoir.
1: Au revoir, à bientôt.
0: À bientôt.
1: Compagnonnes et compagnons.
2: Et ben du coup, on a un mélange qui commence à 16h59 sur Radio Libertaire, comme on vient de le dire, la voix sans Dieu ni maître de la Fédération anarchiste. Michel Polizzi est venu jusqu'à 18h30. Il y aura de la fumée dans le poste à ce moment-là avec Max et Davou et les invités s'ils en ont. Et puis après ça, advienne que pourra. Il est donc 17h pile sur Radio Libertaire. On va commencer avec un duo. Miles Davis et Sonny Rollins ensemble. La semaine dernière, le 26, c'était l'anniversaire, le centième anniversaire de, De Miles Davis, et puis le mélange a complètement plané et oublié tout ça. Et puis le lendemain, le 25, du moins la veille du 26, le lendemain du mélange, le 25, c'était le décès de Sonny Rollins. Donc ici, on va en profiter pour passer nos deux gaillards. Miles, donc né à Alton, dans l'Illinois, le 26 mai en 1926, et Sonny Rollins, mort à New York, à Woodstock, le 25 mai en 2026. On les écoute ici enregistrés en 1951, un album sorti 5 ans plus tard chez Prestige qui s'appelait Dig, et ça c'est Miles Davis avec Sonny Rollins, Walter Bishop, Tommy Potter et Art Blakey avec My Old Flame.

Alors la semaine dernière, j'avais trouvé un groupe cubano-latino qui nous avait fait une version son salsa de Long Train Running par les Doobie Brothers. Et puis j'ai en même temps trouvé celui-là. Alors je suis pas sûr. Latino Royale, c'est soit le nom du groupe, soit le nom du morceau, qui bien entendu vous l'avez reconnu, c'était le thème bien célèbre de 007, de James Bond, repris façon son salsa cubain. Composition de Monty Norman. Alors bon, ils ont quand même utilisé les arrangements de John Barry, mais pas nécessairement, hein, voilà. James Bond theme avec Latino Royale. Alors c'est Sonny Rollins de son album Sonny Rollins Next Album, sorti chez Milestone et The Everywhere Calypso, précédé du même Sonny Rollins mais avec Miles Davis. Un extrait d'un album, d'abord c'était sorti en 54 avec un album 25 cm, 33 tours, et puis ressorti 3 ans plus tard avec Bag's Groove en 1957 chez Prestige. Miles Davis, Sonny Rollins avec le pianiste Horace Silver, le bassiste Percy Heath et Kenny Clark, on va écouter un peu plus tard, à la batterie. Et on a commencé avec Dig, l'album Dig, album de Sonny Rollins et Miles Davis, et My Old Flame, et avec le même problème que l'autre, hein. Enregistré en 51 et sorti en 56 chez Prestige, cette fois-ci avec Walter Bishop le pianiste, Tommy Potter le bassiste et Art Blakey le batteur. Voilà, bon, alors on a fait un coup de chapeau à Miles Davis qui aurait eu 100 ans le 26 mai, et un coup de chapeau à Sonny Rollins qui nous a quitté le 25 mai de cette année. Il est 17h23, vous écoutez Le Mélange sur Radio Libertaire. Michel Polizzi avec jusqu'à 18h30, fumez dans le poste à 18h30. Et le numéro de téléphone du studio, le 01 43 71 89 40. 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On continue avec le claviériste, principalement claveciniste, mais pas seulement, organiste, pianiste, chef d'orchestre, néerlandais, Gustav Leonhardt, né le 30 mai en 1928 à Esgraveland, aux Pays-Bas, mort à Amsterdam le 16 janvier 2012. Ici, on va l'écouter un enregistrement fait en 1969 avec le Collegium Aureum. C'était parmi les premiers à se lancer dans la musique baroque ou rococo, dans ce cas-ci, post-baroque, ici avec Carl Philipp Emanuel Bach, Empfindsamkeit. Un enregistrement de 1969, donc, pour le concerto en ré mineur, H427 ou Vodkoen 23, suivant votre préférence, pour clavecin concertant, cordes et basse continue. Donc Gustav Leonhardt, le claveciniste, et l'orchestre, donc, du Collegium Aureum.

She's Worse, par un groupe qui s'appelle Post Joy, groupe de la région de Philadelphie, avec Paul Bilbrow, Cal Weston. Et puis, j'ai oublié son nom, je ne l'ai pas noté, c'est dommage. Prochaine fois. L'album s'appelle Meet Me Halfway. Et je ne suis pas sûr que ce soit disponible commercialement. Si, peut-être, mais uniquement via les circuits numériques, comme on dit. Post Joy, She's Worse. Avant de ça, Wang OK. De son vrai nom, elle, c'est Wang Jin. Elle est de Jian, la très très ancienne capitale de l'Empire de Chine, à l'époque de la dynastie des Queen, il me semblait bien, il y a plus de 1000 ans. Bon, elle a pas 1000 ans, elle, hein, non. Mais. Et son collègue qui joue d'autres instruments, fait des arrangements, et du même coin lui aussi. Je crois qu'il a fait ses études de musique aux États-Unis, à Berklee School of Music à Boston, et puis il est revenu. Et ils ont sorti ça il y a quelques temps, il n'y a pas si longtemps que ça, un an ou deux, peut-être trois, enfin plus. Better Before Spring Ends, Wang OK. Avant ça, de Camille Saint-Saëns, extrait célèbre de son Sanson et Dalila, Mon cœur s'ouvre à ta voix, chanté ici sur scène au Covent Garden de Londres en 1981. Avec la soprano, mezzo-soprano Shirley Verrett et le ténor John Vickers. Un bon anniversaire à Shirley Verrett, née aujourd'hui même le 31 mai en 1931 à New Orleans, morte à Ann Arbor dans le Michigan le 5 novembre 2010. Shirley Verrett. Et avant ça, de Carl Philipp Emanuel Bach, le deuxième fils de Johann Sebastian. Le premier mouvement du concerto pour clavecin en ré mineur, numéro de catalogue H427 ou Vodkoen 23, suivant vos préférences de numéro de catalogue, avec Gustav Leonhard. Non, il n'y a pas de S. Gustav Leonhard et le Collegium Aureum. Un enregistrement fait en 1969 chez Deutsche Harmonia Mundi, sorti sur RCA. Ils avaient des vinyles d'une extrême minceur, hein. On pouvait faire toutes sortes de sons et de mouvements avec le vinyle en le tenant de deux côtés et en bougeant de haut en bas. C'était très drôle. Mais là, extrait, un vinyle de Deutsche Harmonia Mundi. Et pour dire un bon anniversaire à Gustav Leonhard, le claveciniste soliste dans ce concerto, né le 30 mai en 1928 à Esgraveland, aux Pays-Bas. 17h49, dans une quarantaine de minutes, on aura de la fumée dans le poste, avec Davou, Max et les invités s'ils en ont. Je vous dirai que... Ils sont déjà là, on dirait. Ah non, c'est pas eux, il y en a d'autres. Que l'émission Idéo et Débat, mardi, un mardi sur deux, entre 18h et 19h30, ce sera ce mardi 2 juin. Idéo Débat recevra Irène Fenolio pour son récit Tout héritage est une métamorphose, sorti chez Albin Michel. Un livre captivant qui pose la question de savoir quel est notre héritage immatériel. Qu'est-ce qui nous est transmis et qu'est-ce qu'on reçoit et comment cela nous façonne. C'est Idéo et Débat, mardi 2 juin, ce mardi qui vient, entre 18h et 19h30. Ici même. Et puis tiens, puisque tant qu'on y est, allez, je vous dirai aussi que un classique, s'il vous plaît, qui le 26 mai, mardi 26 mai, devait jouer la deuxième partie de Madama Butterfly de Giacomo Puccini. Ont des problèmes techniques, ils ne l'ont pas fait, donc ce sera rejoué mardi 9 juin à 10h30 du matin, la deuxième partie de Butterfly de Puccini avec Callas, Lucia Danielli qui chante Suzuki et Nicolas Gheda qui chante Pinkerton, dirigé par Herbert von Karajan. Un classique, s'il vous plaît, mardi 9 juin à 10h30. Bon, on continue avec Miles Davis, qui aurait eu donc un anniversaire, qui aurait eu un anniversaire le 26, qui aurait eu 100 ans, le 26 mai, né en 1926 à Alton, dans l'Illinois, à côté de East St. Louis, en face de St. Louis, comme son nom l'indique, justement, de l'autre côté du Mississippi.
Bon, ben, on écoute un extrait de Ascenseur pour l'échafaud. C'est la nuit sur les Champs-Élysées. C'est quand on suit Jeanne Moreau qui déambule sur les Champs-Élysées à la recherche de Maurice René, c'est ça ? Et qu'il ne trouve pas, évidemment, pour des raisons évidentes. C'est Nuit sur les Champs-Élysées. Alors, ils avaient sorti le CD avec plusieurs versions de chaque morceau. Il y avait en tout, ça faisait 16 pistes. Et puis après, la suite, c'était les morceaux tels qu'ils étaient, avec l'écho, hein, la chambre d'écho. Ici, on va écouter la version du générique, mais sans la chambre d'écho. Alors, c'est Miles Davis, le trompettiste, Barney, non, il n'est pas là, René Oertreger, le pianiste, Pierre Michelot, le bassiste, Kenny Clark, le batteur, enregistré à Paris, au poste parisien, entre le 4 et le 5 décembre 1957. Ah ben, ce serait pas plus mal si je le calais d'abord, voilà. Ah non, c'est pas celui-là, mais il était là évidemment, il est bête.

Ron Wood et les Faces, enregistrés à Londres le 26 octobre 1971 au Paris Theatre. Et ça, une production BBC 4. Et Love in Vain, le classique de Robert Johnson, qui est plus associé aux Stones et à Mick Taylor dans les années plus récentes, on va dire. Mais là, à l'époque, Ron Wood qui s'y colle à la guitare slide et qui se débrouille très bien, je dois dire. Et on lui souhaite un bon anniversaire à Ron Wood. C'est demain, le 1er juin 1947, à Hillingdon, quartier de Londres. Et avec Rod Stewart, le vocaliste, et Ron Wood, le guitariste, on avait Ian McLagan, clavier, Ronnie Lane, le bassiste, et Kenny Jones, le batteur. Bon anniversaire donc à Ron Wood. Avant ça, le virtuose flamenco Paco Peña et un Alegrías. Bon, je serais la télé espagnole, il me semble que c'était la télé britannique, vu qu'il s'était installé en Angleterre dès la fin des années 60. Paco Peña. Né à Cordoba le 1er juin 1942. Et cet enregistrement, je vous dis, à la télévision dans les années 70 probablement. Miles Davis avec La nuit sur les Champs-Élysées. Extrait de L'ascenseur pour l'échafaud. Et c'est avec ça qu'on avait commencé ce thème. Avec un peu de chance, on arrivera à en écouter un ou deux autres, peut-être pour un. Allez, un. D'ailleurs, tiens, pendant que je vous le dis. Pourquoi ne pas caler ça tout de suite en direct? Donc Miles Davis, né à Alton, dans l'Illinois, c'est à côté de East St. Louis. C'est de l'autre côté du Mississippi, de la ville de St. Louis. Bien connu. Alors, celui que je veux, c'est chez le photographe du motel. Le voilà, c'est ça. Allez, c'est ça qu'on va écouter tout à l'heure. Il est 18h07, à 18h30 on aura de la fumée dans le poste, Max d'avouer les invités s'il y en a. L'émission Femme Libre ce mercredi 3 juin entre 18h30 et 20h30. De Ève à Philomène, sans oublier les autres, il y aura un portrait de Marguerite Porrette, née vers 1250 et morte sur le bûcher en 1310. Femme de lettres, mystique, béguine, brûlée pour hérésie. Également au programme, Lydia Adjara, J'étais son esclave. Interview réalisée avec Maria Makeita de l'émission Pas de quartier. Lydia Adjara a passé plus de 20 ans au cœur de la secte Raël. Sous l'emprise du gourou, elle en a été son esclave. Elle témoigne pour que son récit aide d'autres victimes à se libérer et à parler. Et le troisième sujet, ce sera Abralcor, un film de Marie-Elsa Sgualdo, sorti en salle le 27 mai. Interview de la réalisatrice. Violée et enceinte à 15 ans, Emma défie la communauté protestante répressive de son village. 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Pfff, Femme Libre ce mercredi 3 juin à 18h30, ici même sur Radio Libertaire. Bon ben, comme vous l'avez vu, entendu, hein, croyez-moi, on l'a mis, hein, c'est bon là. Un autre extrait d'Ascenseur pour l'échafaud de Miles Davis, qui fait la trompette. Il y a Barney, je sais pas s'il est, il est pas sur toutes les prises, Barney Wooden, je sais plus laquelle j'ai mise là. René Urtreger, le pianiste, Pierre Michaud, le bassiste, Kenny Clarke. Pendant que ce qui avait été tourné ce jour était projeté au poste parisien, c'est aux Champs-Élysées, là où il y avait le Lido, le Normandie, juste à côté, ce magnifique bâtiment Art déco. Il y avait une boîte de nuit où je traînais de temps en temps à l'époque, il y a bien longtemps, ça s'appelait le Relais de Chaillot, ça s'appelait. Bref, dans les étages, il y avait donc studio et salle de projection. Le film, les extraits du film passaient, et Miles et les acolytes improvisaient sur ce qu'ils voyaient à l'écran, chez le photographe du motel.

0: Jimi Hendrix avec Billy Cox et Buddy Miles, Band of Gypsies, enregistré au Fillmore East. Le quatrième et dernier concert, le deuxième du 1er janvier 1970, puisqu'il y avait, il y avait deux concerts le 31 décembre 69 et deux concerts le 1er janvier 70. Et ce Power of Soul venant du deuxième et dernier, du quatrième et dernier concert du deuxième du 1er janvier. Ça va, c'est clair? Bon, c'est un peu... si ça passe. Avant ça, on a eu Sonny Rollins et une version publique de Oléo, un de ses grands classiques, enregistré en Europe pendant une tournée européenne en 1957, et avec ici Milt Jackson, le vibraphoniste, Kenny Drew, le pianiste, Percy Heath, le bassiste Art Blakey, le batteur. Et on a commencé avec Miles Davis, c'est chez le photographe du motel. Un extrait de la bande originale du film Ascenseur pour l'échafaud. Ça, c'est pour dire avec un peu de retard, un bon anniversaire à Miles Davis, né du côté de St. Louis, en face de l'autre côté du Mississippi. le 26 mai en 1926, ça lui aurait fait 100 ans. Et puis aussi un coup de chapeau pour Sonny Rollins qui nous a quittés le 25 mai 2026. Et aujourd'hui, le 31 mai 2026, à 18h30, le mélange vous dit au revoir, et non pas la semaine prochaine, mais le 21 juin, aux environs de 15h, on va dire, hein, d'accord? Allez, de la fumée dans le poste, ici même, sur Radio Liberté, la voix sans Dieu ni maître de la Fédération anarchiste.
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0: Bonjour à toutes, bonjour à tous, bienvenue sur l'antenne de Radio Libertaire pour une nouvelle édition d'Il y a de la fumée dans le poste. Une fois de plus, nous sommes en direct ce dimanche 31 mai 2026. 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Nous sommes le dimanche 31 mai 2026, nous sommes en direct, c'est moi Max, l'animateur habituel de Y'a de la fumée dans le poste, qui a le plaisir de vous accueillir en direct donc sur les ondes de Radio Libertaire. Davou a lui la lourde tâche de nous mettre en son et en onde une fois de plus ce dimanche. Salut à toi Davou.
1: Bonsoir Max, bonsoir à toutes et à tous.
0: Et une édition assez particulière ce 31 mai, hein, forcément avec cette date-là, on est le lendemain de ce qu'on appelle la Canna Parade à Paris, c'est-à-dire la version française de la marche mondiale du cannabis qui se décale un peu par rapport à la date planétaire du premier samedi du mois de mai pour avoir lieu habituellement depuis plus de 10 ans maintenant, je crois, le dernier samedi de ce mois de mai. C'était le cas hier, malgré les 30 et quelques degrés qui régnaient au-dessus de Paris, on a quand même pu assister à une belle manifestation, la marche mondiale du cannabis parisienne. La Canna Parade s'était lancée vers 14h30, 15h des environs de la place de la République, direction la place de la Nation pour un petit moment militant et festif sur cette grande place de la Nation, comme c'était déjà le cas l'an passé. C'était très chouette, très réussi, peut-être malheureusement avec assez peu de monde, pas assez de monde, ça c'est certain, à nos goûts. Et c'est vrai qu'il y avait une fréquentation en baisse par rapport aux dernières années, à l'habitude un peu, ce qui est le bémol qu'on pourra mettre aujourd'hui quant à l'analyse de ce qui s'est passé hier autour de cette marche parisienne qui est la Canna Parade. Mais quand même, on va se réjouir d'avoir pu passer un moment militant tout à fait agréable, courageux, chouette, naturel, libéré, en plein cœur de Paris, déambulant dans certaines artères parisiennes, partant de la République jusqu'à la Nation. C'est quand même pas rien, ce genre de cortège. Un jour de manifestations multiples, on a quand même pu avoir un vrai cortège qui s'est donc fendu de cette déambulation militante, bruyante et festive à Paris hier après-midi. Je vous en ferai donc un compte-rendu, peut-être, on ne sait pas, on aura un petit coup de fil du principal organisateur, Farid, c'était le cas déjà il y a 2 semaines. Mais on comprend très bien qu'après la semaine d'énorme chaleur que nous avons toutes et tous subie et la journée très difficile qu'il a vécue lui-même hier en étant organisateur de cette manifestation, on comprend très bien qu'aujourd'hui il a besoin de se reposer et qu'il a autre chose à faire que de nous passer encore un coup de fil. Bref, on verra tout ça pendant les 2 heures de direct que nous avons à passer ensemble, hein, puisque nous sommes ensemble comme un dimanche sur deux de 18h30 à 20h30, donc 2 heures de direct à l'antenne de la plus rebelle des radios, Radio Libertaire. Aujourd'hui j'ai fait le choix de reléguer un peu les mauvaises nouvelles de la politique des drogues à la française, hein, qui est catastrophique. Il n'y a pas besoin d'écouter, il y a de la fumée dans le poste pour s'en rendre compte normalement, mais nous c'est quand même notre thème de prédilection, essayer de vous montrer à quel point tout ça est catastrophique, contre-productif, inacceptable à tout un tas de points de vue. Mais on en a ras-le-bol, on n'en peut plus, tellement ça fait plus de 50 ans que ça dure et que ça fait 20 ou 30 ans que cette politique montre son visage le plus horrible à tout point de vue, hein, violence, corruption, etc. etc. Moi j'ai décidé aujourd'hui, pour rester dans, dans l'élan militant et revendicatif de manière festive donc de cette marche mondiale du cannabis à Paris et qui est aussi de rigueur pour l'appel du 18 juin à venir, donc dans quelques semaines également à Paris, les manifestations pour la légalisation du cannabis que nous co-organisons quand on le peut, auxquelles nous vous incitons grandement à participer pour que cesse enfin l'hécatombe autour de la politique des drogues et notamment celle du cannabis en France à l'heure actuelle. Donc on va commencer avec tout ça, avec des propos un petit peu plus militants et réjouis donc de voir une partie petite, mais une partie quand même de la population locale, parisienne, francilienne, française, se mobiliser contre cette politique de prohibition des stupéfiants et notamment la prohibition des cannabis, pour laquelle vraiment tout le monde est désespéré de voir à quel point elle montre sa contre-productivité sans que pour autant ça émeuve qui que ce soit du côté des sphères politiciennes, du pouvoir, des autorités qui continuent leur avanglement démagogique, sécuritaire et répressif malgré tout ça. Donc voilà, on va commencer avec ça. On continuera avec les mauvaises nouvelles, donc avec le prix à payer par la société française de 55 ans maintenant de prohibition des stupéfiants, notamment depuis ces 25-30 dernières années que la population française s'est mise à consommer massivement du cannabis, ce qui a permis donc aux groupes criminels trafiquants de s'armer, de se structurer, de s'organiser, de devenir des vraies mafias, avec tout ce que ça implique comme violence et comme déstabilisation de la société dans laquelle elles sévissent, ces mafias. Donc on va revenir à ces deux points-là principaux que sont les violences, les fusillades, avec une quinzaine, très sanglante du côté de Grenoble et encore dans le prolongement de l'émission d'il y a deux semaines du côté de Nantes. Avec des initiatives politiques, politiciennes ou institutionnelles, dont on vous laissera penser ce que vous voulez. Une qui vient du parquet de Grenoble, qui prétend donc vouloir soigner les usagers de drogue, pour aussi en même temps faire ricochet pour arrêter de financer les réseaux trafiquants. Ouh là là, que de croyances moralistes derrière tout ça, vous écoutez. Il y a de la fumée dans le poste qui traite l'actualité des drogues en général et de celle du cannabis plus particulièrement, sans tabou ni moralisme. Donc comptez sur moi pour démonter tout ce qui convient pas derrière ce paradigme qui n'en est pas un, hein, puisqu'il ne tient pas debout en fait. Ça c'est pour les mauvaises nouvelles. Est-ce qu'on a d'autres mauvaises nouvelles? Un tout petit tour devant le tribunal de Marseille qui commence à juger les principaux responsables du clan Yoda. On en touchera un tout petit mot pour montrer que ce qu'on avait dénoncé il y a quelques temps dans Il y a de la fumée dans le poste à travers une émission dédiée à la question de la corruption engendrée par à la fois 50 ans de prohibition de cannabis en France et les orientations productivistes du ministère de l'Intérieur et de la Justice, ce qui donnait des flics qui faisaient n'importe quoi pour faire tomber des réseaux trafiquants. Ça s'appelle l'affaire Trident, ça se passe à l'OFAS Marseille, et d'ores et déjà dès l'ouverture de ce procès hyper important dans le démantèlement d'une mafia marseillaise, hein, quand même, c'est pas rien comme procès, c'est du grand banditisme qu'on juge. Dès le premier jour, les débats sont perturbés par l'affaire Trident, on devait quand même vous montrer un petit peu ça pour essayer d'illustrer nos propos de la dernière fois, comme quoi ça aussi, ça déstabilise beaucoup de choses dans ce pays, hein, ce degré de corruption des agents de contrôle et de répression français. Bref, voilà, ça c'est plutôt pour le mauvais côté des choses. Est-ce que j'ai d'autres bons côtés des choses à vous donner aujourd'hui? Malheureusement, j'en cherche dans mes papiers que j'ai devant moi, mais j'en trouve pas. Comme on est aussi là pour ça et qu'on parle de drogues en général et que nous, on sait le vrai sens du mot drogue, on va quand même relayer, on est aussi là pour ça, je vous le disais, hein, parler un peu de santé publique. L'OFDT a rendu son bilan annuel sur l'état du tabagisme en France. Il est intéressant et encourageant. Donc on vous en donnera pas la lecture, hein, non, c'est beaucoup trop long, ni même les bonnes feuilles. On va juste vous indiquer donc un très bref résumé de ces observations et comment, si cela vous intéresse, car le tabac est bel et bien une drogue, même si elle est légale et très peu psychotrope, cette drogue-ci, c'est bel et bien une drogue sur laquelle l'État s'engraisse sans arrêt chaque année, un petit peu plus sans arrêt, hein. Ça C'est même rentré depuis longtemps hein, dans leur dispositif de comptabilité de projection économique pour les budgets prévisionnels, hein, l'augmentation des prix du tabac. Bref, on en touchera un petit mot. Et pour finir avec notre seule information en provenance de l'international cette quinzaine, qui pourrait passer pour un élément de plus à l'arsenal répressif, mais qui en fait, je dois avouer, à mes yeux, si vraiment ceci devait voir le jour, ce serait peut-être quand même malgré tout un certain progrès social. C'est un nouveau test qui semble essayer d'émerger au Canada pour dépister les usagers sous l'emprise de psychotropes réels et non pas supposés tels que les tests salivaires par exemple, que à peu près toutes les polices du monde, ou en tout cas celles de France, ça c'est certain, utilisent et qui sont la source de très très nombreuses injustices dans la répression de la conduite sous l'usage de stupéfiants, avec de très nombreux faux positifs à la clé de l'utilisation de ces tests absolument pas fiables, comme on le dénonce très régulièrement dans Il y a de la fumée dans le poste. Donc l'apparition de cette nouvelle, ce test nouvellement conçu par une entreprise canadienne peut quand même être la source de certains progrès sociaux pour le quotidien de nombreux et nombreuses amateurs amatrices de cannabis, y compris en France, si tant est que ce test soit vraiment rigoureux et surtout qu'il puisse être adopté par les autorités concernées. C'est surtout ça qui va être peut-être un peu difficile. On en reparlera en toute fin d'édition dans notre très courte page internationale de ce jour. Mais avant, on va commencer à écouter un petit peu de musique. On aime bien vous proposer aussi pas mal de musique en tout genre. Alors aujourd'hui, la sélection musicale que je vous ai préparée tout seul, assez égoïstement, je dois l'avouer, mais elle a une connotation assez particulière. Elle va mettre à l'honneur, j'allais dire rendre hommage, mais on n'aime pas beaucoup ce terme-là sur Radio Libertaire de par sa racine masculine, de mettre à l'honneur des personnes. Alors pour certaines c'est très positif, c'est les personnes qui se sont illustrées hier lors de la manifestation que nous allons dont nous allons parler aujourd'hui, la Cana Parade parisienne, la marche mondiale parisienne. Ça sera pour la suite, mais d'abord malheureusement c'est le retour de mauvaises nouvelles qui nous font porter certains deuils. Il y en a eu beaucoup depuis longtemps, et particulièrement ces dernières années, des très très proches de Y a de la fumée dans le poste. La faucheuse est passée très très près à la fois de l'équipe de Y a de la fumée dans le poste. Un de ses membres fondateurs y est passé il y a peu. On pense encore à toi, Mickey, comme on le fera toujours. Excusez-moi, je me laisse un petit peu gagner par l'émotion là. Mais ça fait pas mal de fois. Et là, on a appris une nouvelle hier qui fait trembler beaucoup de monde à Radio Libertaire, parce que c'est Christiane, une très très très fidèle et ô combien sympathique et généreuse auditrice de Radio Libertaire, de certains programmes en particulier, mais de tout Radio Libertaire dans son ensemble. Donc elle écoutait un peu Il y a de la fumée dans le poste, mais on se connaissait pas plus que ça, mais je sais que c'était vraiment une personne particulièrement sensible au programme de Radio Libertaire, avec une très très belle personnalité. Donc je tenais vraiment à la saluer ce soir et à lui dédier l'édition de ce soir. Comme je tiens à la dédier à quelqu'un qui est complètement anonyme par contre, mais pas pour moi, Niri. Niri est, moi depuis que j'anime Radio Libertaire, un de nos plus vieux auditeurs fidèles. La maladie l'attaquait depuis des années et des années, et elle a eu sa pause cette quinzaine. J'en suis navré. Navré pour lui, navré pour sa famille. Navré parce que c'était un mec hyper simple, généreux, discret, et qui nous soutenait modestement, à sa façon, très simplement. Il venait de Madagascar, il avait élu domicile en Seine-Saint-Denis. Il était musicien, il jouait du ukulélé, des percussions. Il était d'une gentillesse légendaire, il nous a quittés. C'est moche. Donc moi je lui dédie, ce petit morceau qui vient du Nord-Est brésilien. Je pense qu'il l'aimait aussi ce morceau. C'est Nazaré Pereira qui le chante, c'est une petite chanson donc brésilienne qui s'appelle Bonjour Pravoche, et c'est pour toi Neri. 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

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C'est Y'a de la fumée dans le poste qui démarre pour de vrai ce coup-ci, son tour de la quinzaine de l'actualité des drogues en général et de celle du cannabis plus particulièrement. Il est bien question de cannabis et d'actualité militante en ce début d'édition, ce dimanche 31 mai, puisque nous sommes au lendemain de la tenue de la version parisienne de la Marche mondiale du cannabis. Alors, la Marche mondiale du cannabis, c'est une initiative planétaire, comme son nom l'indique. C'est une initiative pour dénoncer les méfaits de la prohibition du cannabis partout sur la planète. Parce que partout où cette politique de prohibition s'abat, les conséquences sont à peu près les mêmes. Des gens qui ne font de mal à personne, peut-être à eux ou elles-mêmes, et encore. C'est d'abord, ça serait éventuellement leur droit, peut-être, de se faire ça. Ils peuvent disposer de leur corps, à nos yeux, comme bon leur semble, mais qui font de mal à personne, donc se retrouvent stigmatisés, qui se retrouvent réprimés, pourchassés, emprisonnés, parfois violentés directement par les autorités de tous ces pays qui appliquent cette prohibition du cannabis. Et donc, avec les nombreux effets en plus sur les mafias internationales, les réseaux trafiquants mondiaux et tout ça, de financement, de développement qu'on dénonce inlassablement depuis tant d'années à ces micros d'Y a de la fumée dans le poste sur Radio Libertaire, ça fait donc déjà, c'est combien, c'était la 20e, je crois, 20e année donc de la Marche mondiale du cannabis. Et à Paris en tout cas, depuis que elle s'est un petit peu démarquée de l'initiative mondiale, parce que au premier week-end du mois de mai, date où a lieu la Marche mondiale du cannabis un peu partout sur la planète, a lieu en France le Technival du 1er mai. Et donc, ça crée des petits problèmes de fréquentation dans la manifestation parisienne. Et donc, les organisateurs ont depuis une bonne dizaine d'années décidé de se décaler un petit peu par rapport au reste de la planète, de favoriser, d'inciter les gens à monter leurs propres initiatives dès le premier samedi du mois de mai pour coïncider vraiment avec les autres initiatives mondiales, mais pour la manifestation parisienne, ce qui a permis d'ailleurs certaines années d'avoir effectivement deux dates au mois de mai, premier et dernier week-end du mois de mai, premier plutôt en région et dernier week-end du mois de mai plutôt à Paris. C'était aussi pas mal comme ça. C'est comme ça que ça se passe maintenant, donc. Et c'était le cas hier à Paris. Nous avions rendez-vous. Alors, contrairement à ce que je vous avais dit à ces mêmes micros de cette même antenne il y a deux semaines, c'était pas exactement Place de la République, mais via les différents réseaux d'information, Internet ou autres, la plupart des collectifs avaient été informés que, pour cause de surfréquentation de la Place de la République et de canicule, la météo annonçait la journée la plus chaude pour les journées vendredi, samedi, dès le milieu de semaine, décision a été prise de se décaler un petit peu plus loin sur c'est l'avenue de la République, il me semble, à ce niveau-là, sous les arbres, du terre-plein de l'avenue de la République, à peu près au niveau du carrefour avec le boulevard Richard Lenoir, je sais pas si vous voyez près du Bataclan, quoi. C'est là que se sont réunis. Alors là, je vais pas vous mentir, quand je suis arrivé sur les lieux, j'étais déjà pas en avance, j'ai mis un petit moment à les trouver, effectivement, mais grâce au son d'un certain type de musique, ça m'a rappelé d'ailleurs des périples fous dans la campagne française, fenêtre des voitures grande ouverte pour guetter le boum boum boum de la teuf qu'on cherchait. On a réussi à les localiser finalement, quoi, et en arrivant donc à cet endroit-là, là, à ce carrefour dont je vous parlais, très proche du Bataclan, j'étais un peu déçu, directement en arrivant, il y avait vraiment pas grand monde. Bon, il faut dire qu'il était 14h30, que le thermomètre pointait à 33-34 degrés à cette heure-là, que des hordes de manifestants pour une espèce de compagnie aérienne qatari ou des Émirats ou je ne sais quoi avaient envahi les rues, les trottoirs, la place de la République, un peu partout. Oui, Davout, tu me regardes étonné, mais tu sais, des gens qui manifestaient, tous en uniforme bordeaux et bleu, non, c'est pas ça les couleurs, avec Qatari Airways écrit en gros devant eux, histoire de participer eux aussi à la catastrophe climatique en cours et à promouvoir la catastrophe climatique en cours. Il y en avait partout de cela, quoi. Partout. Donc, nous, on était vraiment en ultra minorité.
et dans ces quartiers à cette heure-là, ça faisait un peu bizarre et ça faisait, je vous le dis, comme je le ressentais, beaucoup chier. Mais bon, finalement, ça s'est quand même bien passé. On s'est lancé direction par le boulevard Voltaire, direction Place de la Nation pour un cortège tout à fait sympathique, fort animé encore une fois, malgré les 33-34 degrés qui sévissaient tout au long du parcours. On a vu trois camions sonorisés. Le premier, plutôt d'orientation reggae dub, venait mettre une petite ambiance jamaïcaine en tête de cortège, et ça, c'était fort bien. Il n'y avait pas les patients impatientes qui ouvrent la marche habituellement, puisque par des telles conditions climatiques, il était hors de question de les mettre en danger, de les faire marcher plusieurs kilomètres dans les rues parisiennes. Donc, d'ailleurs, Farid l'avait déjà évoqué lors de la dernière édition où il nous présentait la manifestation il y a 2 semaines dans Il y a de la fumée dans le poste. C'est que un sound system était rapidement installé Place de la Nation pour les accueillir et accueillir toutes celles et ceux qui avaient, par jour de canicule ou pas d'ailleurs, des difficultés à se mouvoir, à bouger, à participer à la portion ambulatoire de la manifestation entre la REP et la Nation, quoi, ce qui était à mon avis une très très bonne idée. Donc il y a un sound system d'obédience jamaïcaine aussi, c'est Nerouti sound system, hein, comme très très souvent maintenant dans les manifestations pour la légalisation du cannabis. On va leur passer un big up tout à l'heure évidemment, qui s'était installé au kiosque de la Place de la Nation comme l'an passé et qui ambiançait tous les gens qui nous attendaient directement là-bas. Et donc nous on a fait le cortège avec ce petit camion reggae. C'était bien sympa parce que l'année dernière ça manquait, et ça on avait entendu beaucoup de participantes et participants se plaindre qu'il y avait un peu trop d'hégémonie électronique dans le cortège. Bah là on avait notre petit espace ambulatoire reggae dub, c'était bien sympa, avec ensuite 2 autres camions de sonorisation et des hordes de toughers qui honoraient la techno. Plutôt majoritairement tendance trap quand même. Il y avait du monde, ça faisait beaucoup de bruit, c'était haut en couleur comme d'habitude, et on en reparlera un tout petit peu après dans l'émission, mais c'était fort fort fort sympathique. On a pu comme d'habitude essayer d'interpeller les habitants de la voie publique parisienne entre la République et la Nation, y compris de nombreuses terrasses elles aussi bordeaux et bleues, tu sais. Alors il y en a sur lesquelles on a eu un accueil fort sympathique, hein, je dois avouer. Au début moi ça m'a vraiment énervé de voir tous les moutons du foot être sortis par 34 degrés pour s'abreuver de bière et gueuler allez les Qataris. Franchement, ça me faisait royalement chier. Mais quand j'ai vu l'accueil que nous faisaient certains, ça m'a un petit peu requinqué quand même, je dois avouer. Il y a eu des ovations, des terrasses entières qui faisaient des ovations au passage de la Canaparade. Il y en a eu 2, je crois, si j'ai bien compté. Mais quand même, franchement, ça faisait plaisir. On avait vraiment on en avait qui étaient moins amicales aussi, hein, on doit avouer, mais on en avait qui étaient vraiment très très amicales, avec qui on a pu sentir une réelle solidarité. Pourquoi je vous raconte ça? C'est anecdotique peut-être, mais moi je trouve que ça montre que notre cause fédère beaucoup de monde à travers les différents groupes qui peuvent un peu subdiviser la population parisienne, la population francilienne, la population française, ou même la population mondiale. Tiens, vous êtes sur Radio Libertaire, on n'est pas interdit de penser comme ça aussi. Moi je trouve que quand même ça a ramené un bon côté. Bon, mis en parallèle du nombre de participants et de participantes à la Canaparade, le nombre de supporters et supportrices, parce qu'il y a aussi beaucoup de meufs, hein, pour le PSG, franchement, là par contre, si on s'interrogeait trop là-dessus, c'était assez triste. Mais quand même, allez, ça s'est bien passé, la cohabitation m'a semblé facile, franchement, facile, et voilà, ça rajoutait un petit truc en plus, c'était plutôt rigolo en fin de compte, cette histoire-là. Ce qui nous a permis donc d'arriver Place de la Nation en fin de cortège de manière très très agréable, quoique dès qu'on passait au soleil, c'était dur, hein, quand même. Mais donc on était tous et toutes assez rouges et déshydratés en arrivant en Place de la Nation. Un petit bémol aussi que je dois émettre ici, c'est la très très faible présence visible du monde militant qui en fait à la base de la marche mondiale du cannabis en France et à Paris, hein. Alors bien sûr Cannabis sans frontières, qui sont les organisateurs premiers
depuis le début de la marche mondiale du cannabis ont été ultra présents, ultra, comment dire, bienveillants et bienveillantes vis-à-vis de l'ensemble des manifestants et manifestantes. Ils ont joué leur rôle comme d'habitude avec brio et générosité et grande, grande sympathie. Donc on les big up évidemment, mais pour le reste, il n'y avait pas grand monde. Même le cirque, invisible, normal, invisible, principes actifs, invisible, tout le monde invisible, quoi. C'était en fait, c'était un peu triste de mon point de vue militant et aussi de notre point de vue. Nous, il y a de la fumée dans le poste, qui sommes une émission qui a été fondée par le cirque, qui est toujours très très proche du cirque, le collectif d'information et de recherche cannabique, hein, qui au niveau du contenu a exactement la même philosophie ou à très très peu de choses près que celle qui a été celle du collectif d'information et de recherche cannabique depuis les plus de 30 ans qu'il existe maintenant. Mais la Fédération Addiction, complètement invisible, vraiment plein de collectifs qu'on voyait plus visiblement habituellement et qu'on avait vu encore plus visiblement l'an passé à l'occasion de la manifestation du 3 mai cette fois-ci, qui elle était une manifestation statique de débat et de discussion place de la République. Et ben là, hier, ça, cette dimension-là avait complètement disparu du cortège. Alors encore une fois, préparation, annonce peut-être, toujours faite un peu à l'arrache, c'est le monde cannabique, mais ça a toujours été comme ça, on a l'habitude, on sait que ça se passe comme ça. Oui, il y avait un match de foot qui apparemment, pour tous ceux qui sont contaminés par la religion du foot, était immanquable. Je veux bien l'entendre, ça aussi, quoi. Et tout ça, mais c'est quand même triste de voir que les rares activistes, les rares associations, les rares organisations publiquement impliqués dans la lutte contre la prohibition du cannabis étaient quasiment invisibles hier dans la manifestation parisienne. J'ose espérer qu'il n'en sera pas de même lors de l'appel du 18 juin, c'est un jeudi, j'ai vérifié avant de venir, le jeudi 18 juin prochain à la Villette, puisque ça sera quand même les 50 ans de cet appel du 18 juin, initié par Libération, le journal, oui, le journal Libération, en 1976. J'espère que quand même le monde militant, associatif et tout ça fera un petit peu plus son boulot d'activisme dans ce cadre-là que par rapport à ce qu'on a pu observer hier entre la République et la Nation à l'occasion de cette canne à parade. Moi, je dois avouer que ça m'a fait un peu mal au cœur de voir ça. Par contre, alors pour le reste, encore une fois, rien à redire, à part la fréquentation, j'en ai déjà parlé, je le redis une dernière fois. C'est vrai que j'aurais bien aimé avoir en direct le sentiment de Farid pour ça, c'est quand même lui le mieux placé, mais il me l'a dit dès la fin de la manif hier, on était tout de suite d'accord sur le fait de cette petite déception au niveau de la fréquentation de la manifestation. Bon, il y a eu tous les éléments qu'on a déjà évoqués, je n'y reviens pas pour contrarier cette fréquentation, mais bon. Ça reste pour les organisateurs, organisatrices et gens qui s'y impliquent quand même une déception, la fréquentation d'hier. Par contre, pour le reste, c'était super chouette, quoi. On a passé un excellent moment malgré la chaleur. Les gens étaient, pareil, beaucoup de jeunes, encore beaucoup de jeunes, mais aucun problème de conflit de génération dans le cortège. Dans le cortège, il y a aussi des nettement moins jeunes qui sont des habitués et avec qui ça se passe. Mais vraiment, tout se passe de manière super agréable, très festive, mais en même temps très impliqué et très responsable, pas la moindre moi j'ai rien vu de moment tant soit peu tendu, que ça soit à l'intérieur de la manif vis-à-vis des riverains et tout ça, ou de la manifestation avec la police et tout ça. Je n'ai senti aucune tension du début jusqu'à la fin du cortège et je suis parti un tout petit peu avant l'arrêt des sons place de la Nation, mais vraiment de mon point de vue à moi, tout s'est passé d'une manière parfaitement admirable, quoi. C'était super à tout point de vue. Donc vraiment un grand grand big up, un grand bravo à toutes les participantes et les participants, que ça soit des simples manifestants, manifestantes, danseurs, danseuses qui sont venus grossir les rangs, mais aussi à toutes celles et ceux qui se sont impliqués un petit peu plus concrètement et en amont dans la préparation de cette marche mondiale du cannabis parisienne qui était la Canna Parade 2026, parce que vraiment, c'était très chouette. L'arrivée place de la Nation, comme l'an passé, moi, m'a fait grand effet. C'est vraiment chouette de voir une population dansante et assez frics quand même dans son aspect, dans son premier aspect d'ensemble, quoi, envahir la place de la Nation. Bon, le petit bémol, c'est aussi que ça a duré très peu de temps, qu'on a pu envahir que
d'une toute petite fraction de la place de la Nation par rapport à l'année dernière, où on avait quand même bloqué la circulation un bon petit moment, le temps de se faire rabattre sur les terre-pleins de la place par la police. Vu le peu de monde qu'il y avait hier, cette manœuvre-là, elle a pris 10 minutes hier. Donc ça, c'était moins drôle que l'année dernière. Par contre, la teuf a tout de suite battu son plein. Et alors ça, moi, j'ai passé 2 heures à tourner de son en son pour prendre le pouls et la participation un peu partout. Bah, c'était vraiment très chouette. Le son ambulant reggae dub s'est tout de suite muet en arrivant en son jungle drum and bass. Nebouti Route Sound System était donc installé depuis 15 ou 16 heures de l'après-midi sous le kiosque de la place de la Nation. Donc là, c'était reggae, raga, rub-a-dub, animé par tout un tas de DJs and MC qu'on big up également. Il y a de la fumée dans le poste, c'était encore un pur bonheur. Bon, le dance floor était moins serré que l'an dernier là, dans le kiosque, mais vu la température, c'était peut-être pas plus mal comme ça quand même. Et ça dansait, il y avait de la ferveur rouge, verte et jaune, croyez-moi, sous ce kiosque de la place de la Nation. C'était fort, fort appréciable. Donc encore une fois, un big up au Nebouti Sound System qui avait animé le même sound system anti-prohibitionniste qu'il y a 15 jours, au même moment de notre dernière édition. Il y a de la fumée dans le poste sous la pluie, ça c'était place de la Nation il y a 2 semaines. Samedi dernier, ils étaient encore au rendez-vous. Alors là, c'était déjà par 29, 30, 31 degrés. C'était à Stalingrad, place de la Rotonde de Stalingrad. Et là, ils étaient donc à la Nation. Donc un énorme big up à eux, au Nebouti Sound System. C'était vraiment la grande classe. On vous remercie vraiment. Et c'était très, très, très chouette. Comme on remerciera après les autres collectifs qui ont ambiancé cette canaparade d'hier à Paris. Et j'en place une toute particulière pour un vieux camarade du collectif d'information et de recherche cannabique de Paris, du Cirque Paris. C'est monsieur Ricky, ancien membre des Sai Sai, collectif Rub-a-Dub Ragamuffin de Montreuil, qui sont des camarades de lutte quasiment depuis le début du cirque. Ouais, depuis le début du cirque, hein, depuis sa fondation, presque au début des années 90. Ricky, très fidèle de nos manifestations depuis toujours, hein, vraiment, moi, depuis que je suis au cirque, moi, je suis pas des pionniers du cirque, hein. Je suis arrivé en cours de route, mais depuis que je suis au cirque, rapidement, j'ai fait connaissance avec monsieur Ricky, parce qu'il vient dans nos manifs quasiment tout le temps, et ça fait super plaisir. Et quand il a l'occasion, il prend le micro. Bah alors là, il s'est pas fait prier, hein. Dès l'arrivée du cortège à place de la Nation, sous le kiosque, monsieur Ricky nous a ambiancé tout ça comme il sait le faire, avec son grand talent et sa grande générosité. Donc un grand big up amical de Y'a de la fumée dans le poste à monsieur Ricky. Nous lui dédions, comme nous dédions au Nebouti Sound System, un morceau des Sai Sai, évidemment, que j'ai pris sur l'album où vous trouvez l'hymne cannabique signé Sai Sai, intitulé La Panacée. Mais j'ai préféré, comme il est question de manifestation en voie publique à Paris, un autre morceau du même album. L'album s'appelle L'Esprit du Sound. C'est le dernier album qu'a publié Sai Sai en 1998. Et c'est une reprise adaptation de quelqu'un qui est très cher à Radio Libertaire, Comme une fille, ça s'appelle. Non, je vous dis pas de qui il s'agit à la base. Là, c'est Sai Sai qui vous l'interprète. Big up Mr. Ricky, big up Sai Sai.

0: gueule.
1: 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Ça a été un petit peu.
2: Oui, un morceau assez bref de Sai Sai, un petit peu trop bref pour nous que vous venez d'entendre. C'est donc une adaptation du morceau de Léo Ferré, Comme une fille. Il s'appelle également Comme une fille. Vous le trouvez sur l'album qui lui s'appelle L'esprit du sound, sorti par Sai Sai et le label Tréma en 1998. Voilà, c'était un big up à monsieur Ricky de la part de Y'a de la fumée dans le poste. Malheureusement, nous sommes là pour traiter de l'actualité des drogues en général et de celle du cannabis en particulier sur Radio Libertaire, que vous écoutez sur 89.4 FM ou www.radio-libertaire.org. Et donc, il va falloir que je commence à égrener les mauvaises nouvelles de la quinzaine. On va, donc, je disais en préambule, hein, oui, ça fait quand même 55 ans que la France a la même politique des drogues qui ne tient, concernant le cannabis qui est devenu ultra populaire dans les années 90, ce qui ne s'est pas encore, ce qui n'a pas pu encore être contredit par aucune analyse de santé publique depuis, 30-35 ans après. Donc la politique des drogues en France qui date de la fin de l'année 1970 qui institue donc la prohibition du cannabis et des autres drogues illégales, ce qu'on appelle normalement des stupéfiants et non pas la drogue. Mais la France en paye le prix. Et ce prix est de plus en plus fort à payer depuis plusieurs années. Je pense que ça n'aura échappé à personne. En fait, à mon avis, la France se situe un peu dans une situation comparable à celle des États-Unis d'Amérique dans les années 30, après plusieurs années de prohibition alcoolique. Quand les mafias, et notamment la mafia sicilienne bien connue, hein, Al Capone et compagnie, avaient pu, grâce à la manne financière du trafic d'alcool, avaient connu un essor sans précédent, hein, et c'est une internationalisation, un armement, des infrastructures de production directement sur le sol concerné, etc. Enfin bref, on se retrouve dans la situation vraiment, une situation comparable à celle des États-Unis après plusieurs années de prohibition alcoolique. Situation qui avait permis justement la fin de cette prohibition, hein, devant tous les drames sanitaires et sociaux que cette prohibition, un des trucs qui avait vraiment pesé lourd dans la balance, c'était le fait que de très jeunes écoliers arrivaient ivres le matin en classe aux États-Unis dans les années 30. Ça, c'est un truc, et ça avait, les mères des enfants états-uniens avaient été donc montées au créneau pour dénoncer ça, cet effet pervers de la prohibition alcoolique qui rendait donc la distribution de l'alcool exclusivement au marché noir, et marché noir qui ne s'en foutait complètement de l'âge des personnes à qui ça vous rappelle rien tout ça, qui vendait en plus un alcool frelaté dont les personnes usagères pouvaient mourir d'intoxication, ça vous rappelle rien tout ça, etc. Ça, tout. On est exactement dans cette situation et nos personnels politiciens et siennes font semblant de ne pas le voir, font semblant de encore croire dans leur posture sécuritaro-démagogue répressif, quoi. Et ça, nous, on peut plus l'accepter. On ne peut plus l'accepter. Surtout quand la dernière justification qu'ils arrivent à trouver se fait sur le dos des usagères et des usagers de cannabis qui, elles et eux, ont su se responsabiliser au fil des ans et face à l'essor de ces mêmes mafias trafiquantes. Donc ça, c'est vraiment intolérable. Donc le premier des prix à payer

par la société française, c'est la violence. C'est la violence, comme aux États-Unis dans les années 30. Les règlements de compte en plein jour, en pleine rue, dans des quartiers populaires, qui font des victimes collatérales, qui font des victimes de plus en plus jeunes, qui embrigadent des tueurs de plus en plus jeunes, qui font dériver tout un pan de la société vers la glorification du banditisme, vers la glorification de la violence mafieuse. C'est ce qu'on est en train de vivre depuis 10-15 ans en France. Et personne n'a l'idée, à la tête de ce putain de pays, de remettre en cause la politique menée depuis plus de 50 ans. Bon, eh ben on y va. Le bilan de ces gens-là, de cette quinzaine. On va d'abord dans, je pense, la commune, enfin plutôt l'agglomération, voilà, la plus touchée de la quinzaine, hein, Grenoble. Ça faisait un certain temps que la poudre s'était moins fait sentir à Grenoble et à Échirolles, mais alors là, c'est reparti comme il faut cette quinzaine. Ou plutôt, ces 8 derniers jours, puisque ça commence dimanche dernier. Premier article, France 3, Auvergne-Rhône-Alpes, du 24 mai dernier. Ça s'appelle « Un corps calciné découvert dans une voiture en feu à Échirolles, deux points et entre guillemets, des cartouches et un bidon d'essence. » Fermez les guillemets, retrouvé sur place. C'est donc France 3 Auvergne-Rhône-Alpes qui nous informe sur son site internet que on a retrouvé le corps d'un homme complètement brûlé à l'intérieur d'une voiture. Ça se passait dimanche dernier, dimanche 24 mai. C'est au petit matin que les pompiers ont été appelés pour un simple feu de véhicule vers 5h15 du matin. Ils arrivent, ils interviennent et ils constatent la présence d'un corps carbonisé à l'intérieur de ce véhicule. D'ailleurs, au moment de la publication de l'article, l'état du corps n'avait pas permis son identification, l'identification de cette victime. Par contre, et c'est le parquet de Grenoble qui est cité entre guillemets dans l'article de France 3, donc ça doit être assez fiable comme information, d'après les premières constatations, il a été atteint par des tirs d'armes à feu. Un tout petit peu plus loin, alors c'est plus la même source, c'est plus le parquet de Grenoble, mais c'est la DIPN, la Direction Interrégionale de la Police Nationale 38, donc la direction de la police locale qui est citée cette fois-ci par France 3 Auvergne-Rhône-Alpes. On a trouvé près de la scène de crime, ouvrez les guillemets, 7 étuis de munitions, des cartouches dont certaines percutées, d'autres non, et un bidon d'essence ont été retrouvés. Fin de citation de la DIPN 38 de l'Isère, donc le département où se trouve Grenoble. Donc bon, avec toutes ces constatations, il ne fait guère de doute, même sans être agent de police, pour comprendre qu'on a affaire à un règlement de compte des milieux trafiquants. Hein. Alors c'est la technique du barbecue, à peu près, hein, qui a été mise en place donc sur ce parking d'Échirolles. Échirolles, c'est dans l'agglomération grenobloise, c'est tout près, et c'est pas la première fois qu'Échirolles est frappé ces derniers temps par une flambée de violence assez conséquente. Excusez-moi pour le très mauvais jeu de mots, il était parfaitement involontaire de la flambée de violence. L'enquête a été ouverte et confiée à la division de la criminalité organisée spécialisée, la DCOS de Grenoble, pour les motifs de meurtre en bande organisée et destruction par moyen dangereux en bande organisée. Voilà pour cette première affaire grenobloise. La seconde, on la trouve toujours dans les pages du site internet de France 3 Auvergne-Rhône-Alpes. Trois jours plus tard, on était le 24, on est le 27 mai cette fois-ci. Le titre c'est « Un mort et quatre blessés par balle à Grenoble », deux points ouvrez les guillemets, « Des guerres de territoire exacerbées », fin de citation, « Ce que l'on sait de cette deuxième fusillade en quatre jours ». Eh oui, quatre jours après ce barbecue à Échirolles, à Grenoble, voici ce qui s'est passé. Donc on est mardi 26 mai, il est près de 21h20. Une voiture noire passe à la hauteur du 76 avenue Rhin et Danube. Une adresse qui est connue, entre guillemets, au début de l'article, connue pour être la place de deal de Mistral. C'est le procureur de la République grenoblois, il s'appelle Étienne Manteau, qui s'exprime, et c'est lui qui s'exprime dans l'essentiel de cet article de France 3 Auvergne-Rhône-Alpes. C'est tous les commentaires, entre guillemets, que je vais vous donner, viennent de ce même procureur de la République, Étienne Manteau. Donc, il nous précise qu'on est dans la cité Mistral, à hauteur du point de deal habituel de cette cité grenobloise. Une voiture noire arrive. Des coups de feu sont tirés, mais pas en direction du coup de deal, dans la direction du lieu de deal, mais dans la direction opposée. Ces tirs ont touché 5 personnes. Et cette fois-ci, c'est à nouveau entre guillemets, c'est le procureur de la République qui fait le bilan. Au moins 9 étuis tirés. A priori, est lui seul entre guillemets, par deux personnes qui étaient dans ce véhicule.
là il n'y a pas de guillemets, une victime mortellement touchée, elle est âgée de 33 ans, elle a été touchée au dos, et elle est connue des services de la justice avec un lourd casier judiciaire de 11 condamnations. 4 blessés par ailleurs, dont le pronostic vital n'a pas été engagé. Un homme de 24 ans, blessé de 2 balles dans le dos, 2 mentions à son casier judiciaire. Une troisième victime, donc seulement blessée, âgée de 25 ans, 2 balles dans la jambe, condamnée à 6 reprises. Un homme de 31 ans, touché 2 fois à une jambe et au dos. 6 condamnations au casier, et dont une pour détention d'armes de catégorie B. Et la dernière victime, elle, n'a pas eu à aller à l'hôpital, elle a pu s'extraire de la scène de crime, mais elle s'est présentée d'elle-même à l'hôpital ensuite pour une plaie à la jambe. Il a 27 ans, et lui, il est connu des services de la justice pour acquisition et détention de produits stupéfiants et refus d'obtempérer. Voilà, donc avec des CV pareils, effectivement, là aussi, on peut penser, surtout que c'est vraiment ce groupe de personnes qui a été visé par les auteurs de cette fusillade. Ça sent très, très, très fort le règlement de compte sur fond de trafic de stupes. Effectivement, là, on ne va pas contredire le procureur de la République qui s'exprime dans l'article de France 3. Ce qu'il précise, et ce qui semble relativement nouveau, ce qui me fait aussi m'attarder un petit peu sur cet article, c'est que cette scène... Donc la fusillade a été filmée par les auteurs de cette scène-là directement, si je comprends bien, si j'interprète bien l'article de France 3. Je vous lis ce qu'ils écrivent. La scène de ce mardi soir a été filmée et postée sur les réseaux sociaux. Dans la vidéo, un homme assis sur le siège passager d'un véhicule semble tirer à plusieurs reprises par la fenêtre. Donc si j'ai bien compris, c'est un des passagers de la voiture ou le tireur lui-même qui se filme en même temps qu'il le fait. Pourquoi il le fait ? Eh ben, l'article nous l'explique immédiatement derrière, puisqu'il est question ensuite, dans ce même paragraphe, d'un message de mise en garde qui est émis par le biais de cette vidéo. Alors, il doit être verbal, j'imagine, hein, ce message de mise en garde. On n'en a pas le contenu, il n'est pas cité, ce message, malheureusement, mais la vidéo vient illustrer un message de mise en garde qui concerne plusieurs quartiers de Grenoble et des Chirolles. Voilà comment cette vidéo est décrite dans l'article de France 3. Et voici comment c'est analysé par le proc cité par France 3 tout au long de l'article. Ouvrez les guillemets, donc. « Cela devient une habitude dramatique. » La pratique que l'on constate de plus en plus souvent de la part de ces auteurs, c'est de se filmer pour impressionner. Nous avons eu de nouveau un phénomène de revendication de ces faits. Ces faits apparaissent de façon évidente comme une riposte au tir mortel qui a été constaté à Échirolles ce dimanche. C'est complètement dingue. Bon, ça, le lien avec Échirolles, 4 jours après, c'est pas... C'est ce truc, quoi. Les réseaux sociaux sont vecteurs de violence en France, ça on le sait depuis longtemps. Mais sont aussi vecteurs donc, de dérives de plus en plus barbares de la part des groupes trafiquants. Enfin, les réseaux sociaux, mais... Enfin, franchement, à quoi ça sert à part foutre la merde, quoi ? C'est une catastrophe écologique, c'est une catastrophe sociale, c'est une catastrophe éducative, hein, parce qu'il faut voir les enfants qui y passent dès leur plus jeune âge, dans quel état ils en ressortent. Enfin hein. Bref, c'est une catastrophe sur tous les plans, les réseaux sociaux. Et là, grâce à cette affaire et au proc de Grenoble, on apprend que même ça permet donc aux mafias un nouvel outil de communication vis-à-vis des groupes rivaux, quoi. C'est quand même assez génial. Et on continue de nous en faire la promotion gratuite sur tous les médias, qui soient, à part Radio Libertaire et quelques autres, du paysage audiovisuel français à longueur, non pas de coupures publicitaires, mais à l'intérieur des programmes, directement par leurs animateurs animatrices, qui sont certains des journalistes encartés, qui devraient faire preuve donc d'indépendance, et qui nous vendent leurs réseaux sociaux sans arrêt, qui matraquent, et vas-y machin toc toc, et vas-y machin truc, et vas-y machin de merde. Mais c'est une honte, quoi. C'est une honte, c'est quoi cette société qu'on nous a bâti ces 10-15 dernières années? C'est de la merde! C'est de la merde, tout ça. Et on continue à alimenter tout ça, mais putain, mais laissez-moi vomir, quoi, mais vomir. Putain, c'est dégueulasse. Bref, allez. Alors, on en est à Grenoble depuis le début de l'année 2026. C'est pas moi qui vous le dis, c'est la fin de l'article de France 3 Auvergne-Rhône-Alpes. Depuis début de l'année 2026, on en est à 10 personnes mortes par balle dans l'agglomération grenobloise. Ce qui est quand même, on n'est même pas à la moitié de l'année, un assez joli bilan qui commence à ressembler à ceux de Marseille.
Voici ce qu'en dit le procureur cité déjà précédemment, j'ai oublié son nom, tant pis. Ouvrez les guillemets. 10 morts sur la voie publique en 6 mois, c'est un constat qui n'avait jamais été dressé auparavant. Alors la fin de cette première citation, le rédacteur ou la rédactrice de l'article rajoute, selon lui, il devient de plus en plus difficile d'endiguer le phénomène. Deux points. Illustration par cette nouvelle citation du procureur. L'évolution à laquelle nous sommes confrontés aujourd'hui, avec des donneurs d'ordre potentiellement non résidents sur le territoire national et la capacité via les réseaux sociaux à recruter des hommes de main qui sont extérieurs à Grenoble, complexifie l'élucidation et le démantèlement de ces organisations criminelles. Fermez les guillemets, point et fin de l'article. Et alors je te raconte pas, mon bon vieux Étienne Manteau, ce que ça nous dit de l'efficacité de la politique des drogues menée par la République française depuis 55 ans. Je te raconte pas ce que ça nous dit de tout ça, quoi. C'est encore plus flagrant que le rôle des réseaux sociaux et de tout ça, dans tout ça, ce qui est lui-même, je crois que j'en ai fait assez là sur ce thème-là, ce qui est lui-même effectivement un vrai problème et dégueulasse et écœurant, mais alors la politique des drogues françaises en est un beaucoup plus ancien, beaucoup plus important et beaucoup plus responsable de la dégénérescence totale de la situation sur le terrain, quoi. Qu'il faudrait peut-être qu'on se le dise dans les institutions françaises une bonne fois pour toutes. Il y en a marre qu'il n'y ait que sur Radio Libertaire qu'on puisse entendre ce genre de discours. Voilà ce que j'avais à dire. Allez, on fait un dernier tour du côté de Nantes, parce que Nantes, quand même, rappelez-vous, il y a deux semaines, 15 ans, 14 ans, les victimes de la fusillade dont on vous parlait il y a deux semaines. Allez, on est 14 jours plus tard, France Info, on est le 27 pour la publication de l'article. Ça s'appelle « Un nouveau mort dans une fusillade à Nantes » et on apprend quoi ? Que mardi dernier, dans la soirée, c'est Tyrone, âgé de 20 ans, qui a laissé sa peau sur le terrain de la politique des drogues française. Alors, il a un lourd casier, il est sans doute effectivement la cible désignée de cette fusillade et ce règlement de compte, mais ça, c'est pas notre problème. Nous, ici, on ne juge pas les gens de 20 ans à la longueur de leur casier judiciaire, non. On les juge à la mauvaise éducation que la société française leur a permis d'avoir grâce à la prohibition des drogues, grâce à l'école du grand banditisme et tout ça. À 22h, ce sont deux hommes à deux roues qui se sont pointés, qui l'ont pris en chasse et qui l'ont abattu de plusieurs coups de feu. C'est ça ce qu'on propose à des jeunes hommes de 20 ans qui ont suivi ce parcours-là en France. Et ça, c'est la politique des drogues qui en est la responsable. Alors, j'ai rien d'autre à vous dire sur cette affaire nantaise, mais je voudrais quand même, dans un autre article de France Info, elle est citée, en placer une à propos de la maire de Nantes. Elle s'appelle Johanna Roland. Et il me semble qu'elle se fait élire sous étiquette de gauche, cette brave élue nantaise. Mais ça ne l'empêche pas donc de s'exprimer via des réseaux sociaux d'extrême droite pour nous dire l'intégralité de son poste, entre guillemets. Hein. Le narcotrafic continue de tuer. Un jeune homme a perdu la vie ce soir en secteur Alvec à la suite d'un nouvel épisode de tir. Des vies brisées, des familles détruites, des habitants qui ont peur. Deux points. La réponse de l'État doit être à la hauteur de l'enjeu. Fin du... je peux même pas dire le terme, mais fin de la publication sur ce réseau dégueulasse d'extrême droite. Ce réseau social dégueulasse d'extrême droite signé Johanna Roland, maire de Nantes. Hein, où je pense que vous avez très très très bien senti les violons populistes et démagos hein, comme nous. Par contre, la réponse de l'État, là aussi on sait très très bien ce qu'elle veut dire, hein, Madame Johanna Roland, en appelant l'État à une réaction à la hauteur, c'est encore plus de flics, encore plus de répression, encore plus de stigmatisation des usagères et des usagers. Alors que quand on est censé être de gauche, ce qui est complètement faux, hein, on connaît sa vie et son œuvre, hein, Johanna Roland, on sait très bien que c'est une libérale parmi les plus horribles qu'on puisse connaître, à gauche, mais même aussi à droite. Parce que c'est peut-être encore pire de se dissimuler sous une étiquette de gauche. Mais non, pas un mot de souffler vraiment quelle pourrait être la réponse de l'État à la hauteur de cet enjeu, de tous ces jeunes qui se font dégommer à coups d'armes de guerre par les réseaux trafiquants ces 10-15 dernières années en France, comme Tyrone et comme tous les autres. La légalisation du cannabis, non, il n'en est toujours pas question dans le tweet de cet élu, ni non même dans le, ça me donne envie de vomir de voir des élus encore récupérer ça pour nous vendre encore plus de stigmatisation, de répression et encore réaffirmer leur croyance. Mais comment la qualifier, cette croyance ? Complètement aveugle, mais même criminelle, quoi, en la loi de 70, celle qui réglemente donc la politique des drogues en France et qui est la source de cette situation. Elle a 55 ans, cette loi.
je sais plus ce qu'il faudrait dire pour essayer de faire comprendre ce genre de choses aux représentants de la population française. Bon, on sait qu'ils écoutent pas Radio Libertaire, mais bon, enfin bref. Moi, je sais plus quoi dire, je sais plus quoi faire, je sais plus quoi penser. Donc on va repartir en direction plutôt des gens qui nous permettent encore de trouver le courage de faire notre boulot de militants et d'activistes autour de cette politique des drogues, autour de la politique du cannabis, autour de la prohibition du cannabis et ses méfaits et ses drames et toute la merde qu'elle engendre dans la société française depuis des années et des années, parce que tout ça c'est absolument pas nouveau, absolument pas, et les solutions non plus, elles sont pas nouvelles, sauf que maintenant on peut les observer dans des sociétés qui ont eu le courage d'affronter le problème de manière pragmatique, réaliste et courageuse. Non, en France, on est toujours dans la posture populiste et moraliste de la drogue, c'est mal, et il faut, et c'est pour ça que c'est interdit. Non, la drogue, d'abord, c'est pas toujours interdit. L'alcool et le tabac font bien plus de morts et de dépendants que l'ensemble des autres stupéfiants réunis. Donc c'est faux, c'est complètement faux. Donc on retourne en direction des populations impliqués dans la lutte contre cette désinformation, impliqués même si c'est ponctuellement dans la lutte contre la politique de prohibition, contre la politique de stigmatisation des amateurs et des amatrices du cannabis qui, elles et eux, ont su développer une vraie connaissance et du cannabis et des possibilités de le rendre beaucoup plus acceptable par nos sociétés humaines. Donc voilà, on continue à dédier cette émission aux personnes qui s'impliquent, même si c'est à l'occasion d'une simple petite manifestation dans les rues parisiennes, même si c'est uniquement à l'occasion d'un simple rassemblement pacifique et amical sur les pelouses du parc de la Villette au mois de juin, même si c'est que ça, on est là pour vous. Bon sang, c'est vous. Vous nous donnez le courage et la force de continuer. Et donc voilà, on vous en remercie, on vous big up. Et alors là, je vais un petit peu plus cibler le public technoïde, qui est quand même très très très fidèle des marches mondiales du cannabis à Paris depuis qu'elles ont lieu, et notamment des canaparades de la fin du mois de mai depuis plus d'une dizaine d'années maintenant. Donc je vais pas énumérer les centres systèmes, hein, on leur envoie notre reconnaissance à l'ensemble des acteurs et actrices du monde des free parties, du monde des technivals, et tous les amateurs de musique électronique qui sont venus danser au son de la musique électronique hier dans les rues de Paris et Place de la République et Place de la Nation à l'occasion de cette canaparade 2026. On les big up toutes et tous. Alors moi, je pense que vous le savez peut-être, moi je suis un peu à l'ancienne, hein, je suis aussi un amateur de free party et de musique électronique, mais avec des sons qui datent plus, avec une tradition sonore plus des années 90-2000. C'est pourquoi je vais encore une fois y revenir aujourd'hui dans Y a de la fumée dans le poste, pour rendre hommage à tous ces gens, tous ces militantes et militants de la canaparade, tous ces manifestants et manifestantes de la canaparade 2026, en ressortant une fois de plus un maxi d'un artiste de l'époque que j'aime énormément. Il s'appelle FKY ou FKY. Et aujourd'hui, c'est Gazulu 145 que nous allons écouter dans Y a de la fumée dans le poste, pour big up à la techno, big up au monde des free parties et qui soutiennent la légalisation du cannabis. C'est tout de suite dans Y a de la fumée dans le poste.

0: 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Vous écoutez, il y a de la fumée dans le poste. L'émission fondée par le collectif d'information et de recherche cannabique de Paris il y a fort longtemps à l'antenne de Radio Libertaire qui vous traite de l'actualité des drogues en général et de celle du cannabis plus particulièrement. On est en direct à l'antenne de Radio Libertaire ce dimanche 31 mai et on est ensemble jusqu'à 20h30. On continue avec quelques petites informations en provenance de France. On parlait donc du prix à payer par la société française après 55 ans de prohibition du cannabis et 30 ans que cette drogue est devenue très populaire en France, qu'elle est massivement consommée, surtout dans les années 2000-2010, mais encore maintenant, hein, on a des taux de consommation assez spectaculaires encore en France à l'heure actuelle, de cannabis particulièrement. Hein. On avait parlé des violences, des fusillades, des règlements de compte, des morts par balles, etc. Juste avant ce morceau de techno, tiens, que je ne vous ai pas plus présenté que ça, je vais quand même vous le présenter. Il était signé FKY, ou FKY, un activiste de la scène free des années 90-2000. Il s'intitule Gadzulu 145 et il est tiré de son EP Gadzulu EP, sorti chez Gazol Records en 2001. C'était FKY, donc sur Radio Libertaire. Et donc le second prix à payer par la société française de 55 ans de prohibition des stupéfiants et notamment du cannabis le plus populaire et le plus lucratif d'entre eux. L'autre versant, c'est la corruption. On vous en parle énormément depuis septembre dernier. On avait choisi, d'avouer moi-même, d'axer un petit peu notre ligne éditoriale. C'est un bien grand mot. Hein. Je le dis quand même, mais ça me fait rire en le disant, vous voyez. Il y a de la fumée dans le poste. Autour de ce thème-là, et plus particulièrement de la petite corruption de tous les jours, des simples agents de contrôle ou de répression qui se font prendre la main dans le sac à coke, dans le sac à bœuf, à l'aéroport ou à la gare, ou dans les scellés du commissariat, ou ce genre de choses. Hein. On avait trouvé pas mal de choses quand même venant illustrer ce phénomène-là. En parallèle aux grosses affaires de corruption, que ça fait des années on les suit, hein, que ça soit l'affaire Gabriel Néré à Lyon, il y a déjà... ça fait déjà... 10 ans, non ? Peut-être bien déjà, hein ? Pas loin. Comment que tu l'appelles déjà, monsieur Octis ? D'avoue, je te laisse ce plaisir. L'affaire François Thierry. L'affaire Trident, dont on a parlé très récemment du côté de Lofast Marseille. On vous a fait une édition spéciale sur cette affaire. C'était quoi, il y a 2 mois, un truc comme ça ? Eh bien, on en reparle un petit peu, cette quinzaine, dans l'actualité de Marseille, dans l'actualité marseillaise. Alors... Il y a une double actualité, en fait, par rapport à un seul événement. C'est l'ouverture du procès du chef présumé du gang Yoda, ou c'était le clan Yoda, je crois, ils s'auto-appelaient comme ça à l'époque de leur plus, comment dire, de leur heure de gloire, entre guillemets, gloire bien, bien sinistre, mais au moment où ils étaient les plus actifs et où ils ont le plus fait parler la poudre dans le territoire marseillais. C'est un article de France 3 Provençal Côte d'Azur que j'ai sous les yeux. Il est daté du 18 mai dernier, et sous la plume de Dominique Durand, et il s'intitule, entre guillemets, « Nous sommes face à un potentiel scandale judiciaire », fin de citation. L'avocat de Philippe Bingui, ou Bingui, ressort le fiasco de l'affaire Trident à l'ouverture du procès. Et alors, on va pas vous parler du procès lui-même. Hein. Franchement, nous, il y a de la fumée dans le poste. Les aventures du grand banditisme en général, ça ne nous intéresse pas. Nous, ce n'est pas du tout de notre volonté, de notre souhait, de notre quoi que ce soit que la distribution du cannabis se retrouve à 80 ou 90% en France dans les mains du grand banditisme et des mafias trafiquantes. Non, le collectif d'information et de recherche cannabique qui a créé cette émission il y a plus de 30 ans, et nous-mêmes depuis que nous l'animons, nous n'avons aucun goût pour le grand banditisme, ça ne nous intéresse pas, et nous ne souhaitons absolument pas que la question du cannabis ait un quelconque lien avec le monde du grand banditisme. Non, nous ce qu'on souhaite, c'est que le monde du cannabis, la production et la distribution du cannabis, pour être un petit peu plus précis à propos de ce qu'on évoque là actuellement, soit entre les mains de gens à la fois connaisseurs, écologistes, responsables, pas soumis à la tentation du grand capital parce qu'il s'agit quand même d'un psychotrope et que ça peut pas être considéré comme une marchandise tout à fait anodine. Bref, on est vraiment en parfait désaccord et en parfait opposition par rapport à tout ça. Donc on ne va pas s'amuser à vous parler de ce procès tout bêtement parce que ça nous intéresse pas du tout. Mais alors, pas du tout. Mais quand on voit s'y dérouler un petit quelque chose qu'on vous avait presque préannoncé dans cette édition spéciale de Il y a de la fumée dans le poste il y a 2 mois, dédiée à l'affaire Trident à Marseille. Que ça allait pourrir pas mal de choses dans les temps à venir, à commencer par ce fameux procès dont on était déjà au courant, qu'on voyait ce profil, dont on voyait la date d'ouverture s'approcher à grands pas. Ben, ça n'a pas raté. Vous l'avez entendu directement à travers. Ah tiens, j'ai zappé une info. Ben, c'est pas grave, on la fera après. À travers le titre de France 3 Provence-Alpes Côte d'Azur de l'article que j'ai sous les yeux et dont on vous mettra le lien internet sur le blog de l'émission La Fumée dans le poste.blogspot.com évidemment. Donc dans cet article on présente le procès tel qu'il s'est ouvert, ça se passait lundi de la semaine dernière, c'était le 18 mai donc devant la 7e chambre correctionnelle chambre du tribunal correctionnel de Marseille, c'est monsieur Félix Bingui, il est âgé de 35 ans qui est le chef présumé du clan Yoda donc qui est jugé avec 14 co-prévenus dont 2 femmes par cette 7e chambre du tribunal correctionnel marseillais. S'il y en a pour un moment, hein, ça va durer un long moment, mais encore une fois, on va pas vous en parler plus que ça. Par contre, quand on voit que dès l'ouverture directement du procès de tous ces membres présumés, et puis assez important dans la hiérarchie du gang, il y a un membre présumé du clan Yoda, dès l'ouverture, on voit que les problèmes de corruption font surface d'emblée, quoi. Puisque tout ce beau monde-là, les 15 prévenus jugés à l'occasion de ce procès, sont, c'est écrit comme ça dans l'article, hein, à partir de maintenant, je lis un extrait de l'article, sont tombés grâce aux investigations menées par 3 inspecteurs de l'Office anti-stupéfiant, OFAST, de Marseille en 2023. C'est justement ce point que l'avocat de Félix Bingui, l'avocat de la défense donc, a soulevé en ouverture d'audience. Maître Philippe O'Haillon a déposé une demande de supplément d'information réclamant l'audition de ces 3 enquêteurs, eux-mêmes mis en examen, pour faits de trafic de stupéfiants en bande organisée et de faux en écriture publique dans le fiasco de l'affaire Trident. Ces agents, qui sont suspectés d'avoir importé puis participé à la vente de près de 400 kilos de cocaïne en France, sont selon lui à l'origine de, c'est entre guillemets, 80% des actes d'investigation dans l'affaire Bingui. Bingui, pardon. Oui, et c'est assez vrai, hein, puisque l'affaire Trident a été montée pour faire tomber M. Félix Bingui. L'affaire Trident, telle qu'on vous l'a décrite, il y a 6 ou 8 semaines à l'antenne de Radio Libertaire, dans cette édition, il y a de la fumée dans le poste, spécialement dédiée à cette affaire Trident, et telle qu'elle a été à peu près résumée par les 2 principaux médias qui ont analysé tout ça, et qui ont enquêté à travers tout ça, d'abord Libération, et aussi pas mal Mediapart, je crois, si j'ai bonne mémoire. Donc bah voilà, hein, dès le premier jour de procès, l'avocat de la défense du principal inculpé, le chef présumé du clan rival de la DZ Mafia qui maintenant est hégémonique sur le terrain de la distribution de stupéfiants de la scène marseillaise depuis le démantèlement par les autorités judiciaires du clan Yoda, ce que n'avait pas réussi à faire la guerre des gangs ultra meurtrière menée par ces 2 réseaux trafiquants concurrents à Marseille dans les années 2022 à 2024 à peu près. Voilà, hein, ça fait quand même un petit peu tâche, quoi. Voilà que l'avocat de la défense juge une bonne partie de l'investigation menée par l'OFAS marseillais de quand même très très suspecte. Précisément, ce qu'il met en cause en premier, ce sont les écoutes téléphoniques. Tiens, ça aussi, on avait dit que sur le plan des écoutes, et le fameux mec là, chargé des écoutes par l'OFAS marseillais, qui était embauché en toute clandestinité par l'OFAS marseillais, Et enfin, c'était ce mec, ça avait l'air d'être vraiment légendaire, quoi. À tel point, il évoluait dans une espèce de zone complètement opaque de la République française sur le plan réglementation et compte à rendre à l'autorité judiciaire. C'était vraiment un cas d'école, quoi, de ce qu'on craignait engendré par la prohibition du cannabis et la politique du chiffre en France à l'heure actuelle, quoi. Donc bon, et ben justement, c'est là-dessus qu'il a attaqué, quoi. Il a même été, je vais pas vous citer intégralement ce qui est cité de les propos de Maître Ohayon devant la cour criminelle marseillaise, mais il est quand même allé jusqu'à dire, et là j'ouvre les guillemets un tout petit peu plus restrictivement de ce qu'on peut lire dans les colonnes de France 3 Provençal Côte d'Azur, il est possible de considérer qu'elles sont totalement illégales. Il a bien dit il est possible de considérer qu'elles sont totalement illégales. Il parle des écoutes qui sont la base des charges retenues contre le prévenu dans cette affaire, le présumé chef du clan Yoda. Hein. Les bases d'accusatoires seraient, selon l'avocat de la défense, totalement illégales si on les considère, j'imagine, sous l'angle du règlement, tout bêtement, hein, du règlement qui est censé encadrer l'action des policiers dans cette investigation. Alors le tribunal, il s'en est bien sûr lavé les mains, hein, vous l'imaginez bien, lui il veut baser sa décision sur le fond de l'affaire et pas sur la forme, donc oui, l'autorité judiciaire reconnaît à demi-mot que les flics, de toute façon, ils font ce qu'ils veulent du moment qu'il y a des résultats à la clé, quoi. Ce qui compte, c'est les résultats. C'est pas les techniques opératoires des policiers pour obtenir ces résultats. Autrement dit, là, c'est moi qui traduis ainsi, peu importe s'ils vendent 400 kilos de cocaïne au clan rival pour faire tomber un présumé chef de réseau trafiquant. C'est pas grave d'avoir importé, s'il vous plaît, avec la complicité de la DEA, hein, quand même, on va le rappeler, hein, 400 kilos de coke, et de les avoir revendus ensuite, une fois arrivé à Marseille, quoi. Ouais. Pouf. Pareil, là, on ne sait plus quoi vous dire pour commenter ce genre de choses. Nous, on estime que ça parle de soi, à tel point... même Hollywood oserait peut-être pas aller si loin dans ces scénarios, hein, dans la dernière série dédiée à la corruption sur fond de trafic de stupéfiants. Est-ce qu'on va aussi loin? J'en suis pas sûr. Moi, je suis allergique aux séries, donc je les regarde pas, mais... moi, j'en mettrais pas ma main à couper, hein, que... Enfin, bref. Voilà, quoi, c'est fabuleux, ça se passe à Marseille, à l'OFAS de Marseille et devant la cour criminelle de Marseille, hein, et donc c'est l'affaire Trident qui continue à faire parler d'elle jusqu'au procès, hein, on attend le procès, des fameux trois, vous l'avez compris, hein, à travers ma lecture, hein, c'est pas moi qui le disais, c'est le journaliste, ou la journaliste, malheureusement, on a un prénom épicène, c'est Dominique Durand, donc qui vous le disait, le ou la journaliste de France 3 Provençal Côte d'Azur. L'investigation sur laquelle repose toute la procédure qui est examinée à l'occasion de ce procès de la cour criminelle de Marseille du présumé chef du clan Yoda est l'œuvre de trois enquêteurs qui vont être jugés prochainement, qui sont mis en examen par la justice pour trafic de stupéfiants bande organisée et faux en écriture publique, quand même, quoi. Ça laisse assez rêveur, tout ça. L'autre nouvelle institutionnelle que je voulais vous donner, elle vient elle aussi du monde judiciaire. Et on retourne vers une autre scène de règlement de compte meurtrier de ces dernières années et même d'aujourd'hui dans ce qu'on vous a relayé dans Il y a de la fumée dans le poste avec l'affaire des Chirolles et de Grenoble. Puisque cette fois-ci, c'est une initiative qui émane du parquet de Grenoble. On a appris tout ça grâce à un article de ICI. Cette fois-ci, on peut le dire, c'est le nouveau nom de France Bleu, mais ils ont changé leur nom de domaine. Le domaine ne s'appelle plus, le domaine internet bien entendu ne s'appelle plus francebleu.fr, mais bel et bien ICI, ICI.fr, c'est là que vous pourrez lire gratuitement les articles publiés par ex-France Bleu, actuel ICI, qui sont souvent assez intéressants dans leur forme journalistique. Celui-ci, cet article date du 25 mai dernier, cette semaine donc. Il est l'œuvre de Louise Joyeux et Emma Julie et il s'appelle « Payer une amende ou se faire soigner ». Le parquet de Grenoble propose une alternative aux consommateurs de stupéfiants. Et donc cet article nous explique la nouvelle initiative du parquet de Grenoble qui propose aux consommateurs de stupéfiants, hein, pas aux trafiquants, hein, aux personnes, c'est un petit peu plus explicité dans le corps de l'article. Allez, je vous le lis. Le parquet de Grenoble vient de mettre en place une mesure qualifiée par les autrices de non-répressive. Une alternative aux poursuites pour ceux qui sont interpellés en train de consommer du cannabis ou positifs à la cocaïne, par exemple. Donc, que propose le parquet de Grenoble à ces gens, ces délinquants, tels qu'on les qualifie dans l'article, auront désormais le choix. Deux points. Ou ils peuvent payer une amende, ou bien ils acceptent de se faire soigner. Et c'est le procureur de la République de Grenoble qui est cité ensuite pour nous vendre un peu le truc. Ouvrez les guillemets. Si ces personnes acceptent la convocation, elles ne seront pas sanctionnées. Sinon, elles recevront une ordonnance pénale avec une amende plus significative que l'amende forfaitaire. Fin de la citation du procureur de la République de Grenoble. Donc en fait, si vous avez bien suivi, c'est une espèce d'injonction thérapeutique. C'est bien ça dont il est question. Vous vous faites pécho, vous êtes usager de stup, cannabis ou cocaïne, vous vous faites pécho par les institutions judiciaires grenobloises, avant de vous verbaliser, AFD ou autre, mais a priori plutôt AFD, on va vous proposer un stage qui se veut une espèce de thérapie. Alors on en sait un petit peu plus en l'échange de votre condamnation. Si vous acceptez, vous n'êtes pas condamné. Si vous n'acceptez pas, vous allez être condamné, et comme vient de vous le dire le procureur de la République grenoblois, vous recevrez une ordonnance pénale avec amende plus lourde que les 300, voire 500 euros bientôt, de la fameuse amende forfaitaire délictuelle, l'AFD, que nous dénonçons depuis sa création et même son expérimentation sous Sarkozy. De quoi est-il question plus concrètement ? C'est que vous serez, si vous êtes grenoblois, et soumis à ce régime-là, convoqué par la justice au centre de soins d'accompagnement et de prévention en addictologie, le CSAP, qui est dans l'enceinte du CHU, du centre hospitalier universitaire de Grenoble-Alpes. Vous serez invité, de manière quand même un tout petit peu coercitive, puisqu'il y a un chantage à l'amende judiciaire majorée à la clé, donc le truc non répressif, quand même. Je suis pas super d'accord avec le terme, le qualificatif de mesure non répressive, mais bon, chantage, ok. Chantage, c'est quand même un petit peu répressif, me semble-t-il, même si c'est le parquet de Grenoble qui est l'auteur de ce chantage. Chantage financier. Vous êtes convoqué. Et je reprends la lecture de l'article. C'est écrit à la troisième personne. Vous participerez à des groupes de parole, une sorte de thérapie brève pour vous sensibiliser. Je continue la lecture. Dans ce cas, c'est le professeur Maurice De Matteis, chef du service pharmaco-addictologie du CHU, qui vous recevra. Et là, c'est lui qui est cité entre guillemets dans l'article. C'est un atelier interactif, co-animé par un binôme de professionnels de santé. Fin de citation, explique le professeur. Pendant ce temps d'échange, les participants sont amenés à réfléchir à leur consommation, leur degré d'addiction et aux facteurs qui la favorisent et la maintiennent. Le professeur Maurice De Matteis reprend la parole dans l'article, on rouvre les guillemets. L'objectif, c'est d'apporter un volet sanitaire à cette interpellation, car le caractère répressif a clairement ses limites. Et ça, c'est très original. Fin de citation de Maurice De Matteis. D'accord. Pour être précis, les séances devraient regrouper une dizaine de personnes, commenceront au mois de juin, et 6 ont d'ores et déjà été programmées pour les mois à venir. Mais, il faudrait peut-être revenir un petit peu sur le truc, quoi. C'est que ce truc, déjà, bon, il est bien mignon, hein, le chef du service en addictologie du CHU grenoblois. Il lui a pas échappé que le tout répressif ne fonctionnait pas du tout et que c'est quand même un petit peu curieux de prendre des mesures, de faire des lois de prohibition pour des motifs sanitaires, pour des motifs... Oui, pour des motifs de santé publique, quoi. Et après, de n'accompagner la répression d'aucun volet sanitaire, d'aucun aspect sanitaire. Donc, il est bien mignon. Mais vu que l'aspect répressif ne marche pas du tout, il serait peut-être plus intelligent, monsieur De Matteis, de proposer de le supprimer complètement, comme le font vos collègues, vos consoeurs et confrères, par exemple, qui font partie de la Fédération Addiction, qui réclament la décriminalisation de l'usage de tous les stupéfiants depuis déjà un bon paquet d'années, c'est-à-dire donc ne se débarrasser complètement du volet répressif, judiciaire, de la persécution des simples usagers et usagères de stupéfiants, pour baser l'action uniquement sur l'action de l'État uniquement sur les volets préventifs, éducatifs et de soins, puisque ce sont les seuls à être pertinents en la matière. C'est ce que disent les professionnels avisés depuis des décennies, c'est ce que disent à peu près tous les observateurs un peu partout, où ils peuvent faire ce genre d'observation et comparer avec une approche beaucoup plus pragmatique et vraiment basée sur la réduction des risques et non plus sur la stigmatisation et la répression des usagers. Donc il serait peut-être bon, même si c'est déjà ça de gagner, il n'a pas complètement tort, hein, ce médecin addictologue, mais c'est vraiment faire une concession à l'État et qui nous qui sommes les personnes directement dans la ligne de mire, ne nous satisfait absolument pas du tout, quoi. Nous, ce qu'on veut, c'est que la répression s'arrête, avant tout, pour enfin pouvoir tenir des discours, mener une action sanitaire préventive et curative efficace, débarrasser de la stigmatisation de celles et ceux qui devraient en être les bénéficiaires et qui, du coup, n'en font pas la demande ou sont rejetés vers la clandestinité. C'est de ça dont il est question. Et d'autant plus quand cette action est basée sur une doctrine. Et cette doctrine, c'est marrant, on l'a énoncée lors de la première phrase de l'article. C'est pour ça que je ne vous l'ai pas lu, cette phrase. Je l'ai laissée sciemment de côté, parce qu'elle dit tout, cette phrase, en 1, 2, 3, 4, 5, 6, 7, 8, 9, 10, 11, 12, 13 mots. 13 mots. C'est donc l'œuvre de Louise Joyeux et Emma Julie, rédactrice de cet article, membre, j'imagine, de la rédaction de France Bleu Isère ou France Bleu, quelque chose comme ça, quoi. Auvergne-Rhône-Alpes ou un truc comme ça, quoi. Je vous donne la première ligne de leur article après le chapeau, donc. Soigner les consommateurs de stupéfiants, virgule, c'est aussi éviter d'alimenter les trafiquants, point. Alors, on va l'analyser un petit peu selon ces deux propositions, cet article. Je vous relis la première proposition de cet article. De cette phrase. Cette phrase est une phrase complexe, même si dans la première proposition, c'est un verbe à l'infinitif qu'on trouve. Elle a bien, bel et bien, deux propositions. La première, c'est « soigner les consommateurs de stupéfiants ». Alors là, déjà, première croyance. Cette croyance dit que si vous êtes consommateur de stupéfiants, vous êtes malade. Or, tout scientifique honnête, débarrassé de moralisme, vous dira que non, c'est faux. Il y a tout un tas d'usagers de stupéfiants, à commencer par la grande majorité des usagers et usagères de cannabis, qui ne sont pas malades, qui ne sont pas à soigner, qui ne sont pas dépendants. Donc déjà, première croyance, comme quoi c'est une doctrine, ce qu'on vient nous vendre ici. Deuxième proposition de la phrase, la voici, je vous la redonne. C'est aussi éviter d'alimenter les trafiquants. Alors ça, c'est une doctrine gouvernementale qui est relativement récente. Elle a environ 5, 6, 7 ans d'âge. On la doit à des grands bienfaiteurs de l'humanité et des grands penseurs progressistes et scientifiques tels que Gérald Darmanin, Nicolas Sarkozy. Oh, Nicolas Sarkozy ! On y est presque. Pardon. Comment que tu l'appelles, l'autre Retailleau ? Voilà, comme quoi ce seraient les usagers de drogue. Non, pardon, ici on parle un vrai langage, les usagers de stupéfiants, comme je dois le reconnaître, l'ont fait Louise Joyeux et Emma Julie, hein, dans leur phrase, hein, quand même. Ce seraient les consommateurs de stupéfiants qui alimenteraient les trafiquants, et non pas la loi de prohibition de ces mêmes stupéfiants qui donne la quasi-exclusivité de la production et de la distribution de ces substances qu'on appelle les stupéfiants aux mafias trafiquantes au marché noir, avec toutes les techniques qu'elles emploient, sans aucun complexe. Je n'y reviens pas, hein, on en a parlé pendant toute l'heure et demie, il y a de la fumée dans le poste qui a précédé. Donc, double doctrine dans cette phrase, soigner les consommateurs de stupéfiants, c'est aussi éviter d'alimenter les trafiquants. C'est faux, c'est complètement faux. C'est une double croyance, c'est de la pure doctrine. C'est donc quelque chose qu'il y a de la fumée dans le poste, se devait de vous démonter, puisque c'est du pur moralisme. C'est un vœu pieux, c'est une foi aveugle, ce n'est étayé par aucune observation concrète, rien. Ça repose sur une double croyance, c'est de la doctrine. Circuler, il n'y a rien à voir, monsieur le procureur, monsieur le procureur de la République de Grenoble, vous vous foutez ouvertement de notre gueule, et ceci est explicité de manière tout à fait involontaire, mais pour les gens qui savent lire, par mesdames Louise Joyeux et Emma Julie, journalistes à ICI, Isère ou Provence-Alpes-Côte d'Azur ou que sais-je encore. Voilà. Allez, on va repartir faire un petit tour en musique sur Radio Libertaire et on revient vous parler un petit peu des dernières informations avant de se dire au revoir. D'avoue, il n'y a pas eu un cinquième... on n'est pas... Si, hein, je crois qu'il y a Détruire l'ennui ce soir, mais comme je suis très mauvais dans ce genre de pronostic, je n'osais pas trop le dire, mais si, normalement, on aura le plaisir de laisser la place à Détruire l'ennui et à Romain, donc l'émission Punk DIY du dimanche soir sur Radio Libertaire. Pour l'instant, c'est justement... Vous avez beaucoup entendu parler de lui... et dans Il y a de la fumée dans le poste ces derniers mois et dans Détruire l'ennui à l'occasion de notre split émission Il y a de la fumée dans le poste, Détruire l'ennui, la dernière du genre qu'on vous avait proposée fin novembre dernier. Jessica 93 revient dans la sélection musicale de ce soir dans Il y a de la fumée dans le poste, mais avec l'album précédent, pas avec sa petite merveille de la fin d'année dernière dont je vous rebats les oreilles depuis sa publication, depuis sa sortie. C'est l'album d'avant qu'on avait pas mal évoqué aussi avec Geoff lui-même lors de sa venue dans les studios de Radio Libertaire. Ça, je l'avais pas trop réécouté à ce moment-là. Je l'ai remis sur ma platine et c'est vrai qu'il était quand même sacrément réussi aussi, ce bon sang d'album. Il s'appelle... mince, j'ai pas pris le titre. Je vais essayer de...
1: Guilty Species.
0: Comment t'as dit ?
1: Guilty Species.
0: Exact, Guilty Species. Merci d'avouer. Et c'est Mental Institution qu'on va écouter maintenant. Jessica 93 dans Il y a de la fumée dans le poste sur Radio Libertaire. Ça faisait longtemps. Hein.

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C'était Jessica 93 pour presque conclure cette fumée dans le poste de ce dimanche soir sur Radio Libertaire. Nous sommes en direct. Nous vous traitons de l'actualité des drogues en général et du cannabis en particulier. Et cela selon une philosophie écolo-libertaire. Cher au CIRC, le collectif d'information de recherche cannabique qui a fondé cette émission il y a plus de... j'aime pas dire ça. J'étais pas là, je sais pas exactement en quelle année ça a démarré, mais ça fait plus de 35 ans, je pense. Qu'est-ce que je voulais vous dire d'autre? Vous venez d'écouter donc Jessica 93, un morceau tiré de son avant-dernier album Guilty Species, sorti en 2017 sur les labels Music Fear Satan et Teenage Menopause. Le morceau s'appelle Mental Institution. Un album que j'avais pas écouté, on en avait parlé avec Geoff lui-même, mais je l'avais pas réécouté à l'époque, et je l'ai réécouté là, cette quinzaine. Il est vraiment bien réussi aussi, cet album-là, même si ça vaut peut-être pas encore notre petit chouchou c'est notre album de l'année 2025, on vous le recommande une nouvelle fois. 666 Tours de Périph, signé par le même Jessica 93, qui est une pure merveille à tout point de vue. Donc deux albums essentiels signés Jessica 93. Allez, on continue et on termine donc avec très rapidement, on vous fait connaître la publication d'un nouveau rapport, une nouvelle synthèse, une étude état des lieux signée de l'OFDT qui est assez intéressante. Puisque nous sommes une émission qui traite de l'actualité des drogues en général, j'avais envie aussi de vous donner cette publication-là. Elle parle de tabagisme. Eh ouais, la drogue légale la plus consommée en France, le tabac. On en parle très peu souvent, il y a de la fumée dans le poste, mais comme on est en lutte ouverte contre l'emploi du terme drogue pour qualifier les stupéfiants, il ne faut pas oublier donc que la drogue la plus consommée en France, la plus meurtrière en France aussi également, est une drogue de consommation très très courante et parfaitement légale. C'est le tabac, la cigarette et autres tabacs à pipe, à cigare, etc., etc. Donc l'OFDT, sur son site internet, comme d'habitude, l'OFDT c'est l'Observatoire français des drogues et des tendances addictives. Son site c'est ofdt.fr, donc directement sur son site internet, vous pouvez trouver l'intégralité de ce rapport. J'ai pas noté le nombre de pages, mais je crois qu'il en fait 6 ou 7 au moins. Il a été publié cette semaine, le 27 mai dernier, et vous trouverez donc une page sur le site qui vous présente ce rapport, qui vous donne les grandes lignes de son contenu, une petite synthèse et les principales caractéristiques donc de ce rapport. Ce rapport et cette page internet, si vous voulez la lire, on vous mettra son lien direct sur le blog de l'émission lafumedanlepost.blogspot.com, bien sûr. Cette page s'appelle et ce rapport s'appelle « Tabagisme et arrêt du tabac en 2025 ». C'est donc l'état des lieux qu'a dressé l'OFDT autour de la question du tabagisme pour et dans la société française pour l'année 2025. Ce sont donc beaucoup d'observations, de statistiques qui sont valables pour l'année 2024, pour cette synthèse pour l'année 2025. Alors l'OFDT nous dit que ce bilan annuel sur le tabagisme de l'OFDT montre que les ventes de tabac continuent à baisser. Et ça, c'est la première chose observée, la plus mise en avant par l'OFDT, c'est que les volumes de tabac vendus dans le réseau français des buralistes a encore diminué en 2025. Une baisse de 8,2% enregistrée par rapport à 2024 par l'OFDT. Ces volumes décroissent très très nettement, même à

Malgré cette diminution, l'OFDT souligne quand même le point que le chiffre d'affaires global du tabac en France, lui, ne décroît pas ou alors très très peu. Il aura atteint pour l'année dernière encore 18,4 milliards d'euros. Ce qui est décrit comme étant quasiment stable depuis 2017 par l'OFDT dans ce rapport. En fait, il y a une petite croissance moyenne de 0,2% par an du chiffre d'affaires de l'industrie du tabac en France, malgré des ventes en baisse depuis plusieurs années maintenant. Alors, donc, trois gros points relevés par ce rapport de l'OFDT, qui explique aussi le fait que l'industrie du tabac voit son chiffre d'affaires quand même se maintenir malgré la baisse des ventes. C'est 1. La diversification du marché du tabac qui est confirmée pour l'année 2025. 2. Un tabagisme à des niveaux toujours plus bas et notamment par les jeunes usagers. 3. Un intérêt pour sortir du tabagisme qui se poursuit. C'est-à-dire que les structures mises en place par l'État français aidant au sevrage tabagique sont toujours autant sollicitées par la population française à des taux encore à peu près équivalents aux observations des années précédentes par l'OFDT. Voilà, bref, ce rapport, sa synthèse est tout à fait éclairante si un simple point de vue général vous intéresse. Le rapport en détail avec bon nombre de statistiques sont également accessibles gratuitement en ligne via le site de l'OFDT. Ça s'appelle Tabagisme et arrêt du tabac en 2025. Et enfin, on va vous parler la seule information en provenance de pays autres que la France pour cette quinzaine dans Il y a de la fumée dans le poste. Ça nous vient du Canada, de radio-canada.ca, qui est le site internet de Radio-Canada qu'on a énormément cité lors du débat autour de la légalisation du cannabis ces 7-8 dernières années dans Il y a de la fumée dans le poste, avec comme auteur une rédaction qui s'appelle La Presse canadienne, qu'on a elle aussi énormément citée à cette même occasion. Donc il y a un nouvel article très intéressant qu'on a retenu cette quinzaine, il a été publié le 20 mai dernier, on vous mettra le lien sur le blog, il y a la fumée dans le poste.blogspot.com, vers cet article intitulé « Un nouveau test pour détecter le cannabis peu après la consommation ». Et ça nous intéresse vraiment. D'abord parce que c'est un test de détection du cannabis par éventuellement des usagers, usagères au volant ou autres. Et parce que en France, on a un énorme problème avec tout ça. Je ne vais pas le détailler, vous le savez très bien. Et puis de toute façon, il est évoqué par ce qui est dit au sein même de cet article de Radio-Canada et de la presse canadienne. Donc je vais vous lire quelques extraits. D'abord, je vais vous expliquer que l'information donnée par cet article, un nouveau test pour détecter le cannabis peu après la consommation, provient d'un communiqué qui a été publié donc autour du 20 mai au Canada par une entreprise. Oui, c'est bien une entreprise privée qui est à l'origine de cette information. Elle s'appelle Alco Prévention Canada, cette entreprise, et elle est l'un des principaux distributeurs d'alcotests et de tests de dépistage. Alors, il est écrit de drogue avec un S au pays par les rédacteurs de cet article, nous, on va dire à la sauce plus de ce côté-là de l'Atlantique, de stupéfiants. Non, Marc, non, ils font des alcotests, mais non, ils ont raison, de drogue au sens large, qu'elle soit légale ou illégale. Alors, ce mot drogue, il est d'autant plus employé par les Canadiens que le cannabis est devenu légal. Quand on ne parle pas de la drogue, comme on fait en France pour parler du cannabis, là on parle de l'ensemble des drogues, légales et illégales, dont le cannabis parmi les drogues légales. Bref, Alco Prévention Canada fabrique des alcotests et des tests de dépistage de drogues, de substances psychoactives au volant pour le Canada. L'entreprise indique que, là je lis l'article, l'entreprise indique que depuis la légalisation du cannabis au pays, comprendre au Canada, les employeurs, les institutions et les organisations de sécurité doivent composer avec l'absence d'un, ouvrez les guillemets, c'est donc ce qui est écrit dans le communiqué, outil fiable permettant de détecter une consommation récente et d'évaluer l'état réel d'un individu au moment présent. Fermez les guillemets. Autrement dit,
cette entreprise canadienne n'a aucun complexe à dire que les tests qui sont vendus aux autorités canadiennes, comme aux autres autorités ailleurs sur la planète, ne sont pas des outils fiables qui permettraient la détection d'une consommation récente et qui permettraient d'évaluer réellement l'état d'un individu au moment où le test est fait. C'est ce qu'ils disent, clairement. Et il n'y a aucun problème à le dire au Canada, apparemment, à l'heure actuelle. Je reprends ma lecture. Selon l'entreprise, les méthodes de dépistage avaient jusqu'ici certaines lacunes. Je ne peux m'empêcher de rajouter « tu m'étonnes ». Je reprends ma lecture. Elles peuvent indiquer une consommation remontant à plusieurs jours, sans lien direct avec une altération des capacités au moment du test. Bon sang. C'est ce que j'essaye de vous expliquer depuis des années et des années à ces micros de Radio Libertaire dont il y a de la fumée dans le poste. Les tests utilisés par les autorités françaises comme les autorités d'ailleurs ne sont pas fiables pour venir témoigner d'une ivresse cannabique au moment où les tests sont pratiqués. Ils ne sont pas suffisamment fiables pour venir donc réprimer la conduite sous l'effet de cannabis, cocaïne et autres stupéfiants ou substances psychotropes qu'elles sont censées dépister. Ces tests ne sont absolument pas capables de détecter l'ivresse cannabique. Et là, c'est une boîte, tout ce qu'il y a de plus capitaliste, en charge de fournir les autorités canadiennes sur exactement le même terrain de répression, qui le dit noir sur blanc dans sa communication, quoi. C'est quand même assez génial, quoi. Ça n'existe pas. Depuis des années, les autorités sont obligées de composer avec cette absence d'existence de tests fiables. Ça, c'est génial. C'est pas nous les activistes, c'est pas nous les militants, c'est pas nous les dépistés qui nous faisons donc arbitrairement retirer ou annuler notre permis par les autorités. Et ça, c'est des centaines de centaines de centaines de gens qui sont passés par là ces 10-15 dernières années en France. Et ça, c'est une vraie répression un peu sous-jacente occasionnée par la loi française depuis la loi de répression de l'usage de stupéfiants au volant, dont il est très très peu question dans les médias traditionnels. Il n'y a que les associations militantes qui font œuvre d'alerter la population française sur cet état de fait et cette cruelle injustice dont sont victimes les automobilistes amateurs et amatrices de cannabis qui attendent de ne plus être sous l'emprise du cannabis pour prendre le volant et qui sont quand même dépistés positifs et subissent l'annulation de permis qui en découle. C'est incroyable. Et alors, la plus géniale dans cet article, c'est la bosse. Elle est directrice de l'entreprise, elle s'appelle José Lacasse, et elle est citée plusieurs fois dans cet article de Radio-Canada. La première citation, c'est, ouvrez les guillemets, « Ça fait 10 ans que je travaille chez Alco-Prévention et ça fait 10 ans qu'on se fait demander ce genre d'équipement. » Fin de citation. Alors je pense que c'est pas les autorités canadiennes qui les ont demandé ces équipements. C'est plutôt justement les militants et les personnes concernées qui voudraient vérifier que l'État qui les réprime applique vraiment honnêtement la loi en vigueur. Ce qui n'est pas le cas en France à l'heure actuelle, ce qui n'était pas le cas au Canada non plus avant l'existence, et ce qui n'est toujours pas le cas, ce qui ne sera toujours pas le cas tant que les autorités canadiennes n'auront pas adopté ce genre de test-là, si tant soit qu'il soit vraiment efficace et rigoureux sur le plan scientifique. Hein. Elle est citée encore un tout petit peu plus loin. Ce test-là va permettre de savoir si la consommation s'est faite dans les dernières heures ou dans les 8 à 12 heures. C'est très différent de ce qu'on a sur le marché présentement. Fin de cette seconde citation. Et elle rajoute enfin, en fin d'article, « On espère pouvoir offrir ce type de produit au corps policier du Québec, mais c'est tellement compliqué. On arrive souvent avec des produits innovants, des produits qui sont assortis d'études, de certifications, mais c'est difficile d'entrer dans ces milieux-là. C'est certain qu'on espère susciter leur intérêt. » Fin de cette citation, qui elle-même explique dans un pays qui a légalisé le cannabis depuis 5 ans maintenant, qu'il est quand même toujours difficile de venir expliquer aux autorités policières et judiciaires ou à l'État lui-même ou aux États, aux mini-États que sont les provinces canadiennes, que leur matos est source d'arbitraire policier et judiciaire de par leur non-fiabilité.
Et bah voilà, on a beau avoir parlé d'une boîte capitaliste, d'une boîte qui est inclue dans la société de consommation au Canada et qui fournit les gens, nos ennemis héréditaires tels qu'on peut les voir à nous les amateurs et amatrices de cannabis, c'est-à-dire les flics, pour nous dépister nous-mêmes, bah nous on trouverait que ça serait un progrès, je le redis en conclusion, si en France on pouvait bénéficier de cette gamme de tests-là pour pouvoir enfin en finir avec l'arbitraire qui s'abat sur les automobilistes victimes de ces tests salivaires absolument pas fiables, mais massivement utilisés par les autorités françaises depuis plusieurs années et encore à l'heure actuelle. Donc, bah voilà, on espère qu'elle va se faire entendre, cette dame et la boîte qu'elle représente au Canada, pour que ça puisse ensuite servir d'exemple un peu ailleurs, que cesse cet arbitraire, cette répression larvée mais très cruelle qui est le dépistage de l'usage de cannabis au volant. Non pas de l'ivresse cannabique au volant, mais de l'usage de cannabis tout court au volant par les tests salivaires tels qu'il est pratiqué par les autorités françaises comme canadiennes à l'heure actuelle. Et voilà, on en a fini avec cette fumée dans le poste de ce soir, mais l'heure a tourné, il faut que je vous dise au revoir de la façon la plus expéditive qui soit. Donc je rappelle qu'il faut soutenir Radio Libertaire, bien entendu, si vous voulez continuer à entendre des programmes tels que celui que vous venez d'entendre à l'instant, qu'il faut soutenir le Cercle collectif d'information et de recherche cannabique à l'adresse cirque-asso.net, qu'il faut se mobiliser pour la suite de la saison militante 2026, ça sera l'appel du 18 juin, le jeudi 18 juin à Paris et peut-être un petit peu ailleurs également, c'est dans quelques semaines, mais on aura encore une édition de La Fumée dans le Poste pour vous en parler en détail, ça sera dimanche dans deux semaines sur Radio Libertaire à 18h30, qu'il faut soutenir qui vous voulez, mais qu'il faut combattre la prohibition du cannabis, ça c'est certain. J'espère qu'on aura réussi une fois de plus à vous en faire prendre ou reprendre conscience aujourd'hui pendant ces deux heures en direct de Fumée dans le Poste sur Radio Libertaire. On se quitte avec un morceau parfaitement et doublement d'actualité, mais qu'on vous a déjà diffusé, signé Poésie Zéro, qui n'a rien à voir avec la politique des drogues, mais avec deux autres thèmes tout à fait d'actualité. Ça s'appelle « Oh là là, il fait chaud », et c'est bien sûr un extrait de l'album Bleu Clair, sorti en 2023, signé Poésie Zéro. À dans deux semaines, 18h30, en direct à l'antenne de Radio Libertaire. Bis à toutes, bis à tous, ciao !

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Les artistes se définissent par leurs maîtres et non pas par leurs œuvres, qui sont les œuvres de leur temps, qui sont l'expression de la maîtrise de ces maîtres sur ce temps. C'est quand les artistes n'ont plus trouvé de maître qu'ils ont commencé à critiquer l'art. Les courageux ont étendu leur critique à l'absence de maîtrise dans ce monde. Les arrivistes se sont satisfaits d'obéir à des contremaîtres, espérant bien que l'absence de gloire de tels employeurs se transforme pour eux en rente de célébrité. L'admiration pour les artistes est une des plus accablantes preuves de la pauvreté de notre époque. Les artistes ont toujours été les serviles interprètes des acteurs de leur temps. Bach ne composait pas les idées de sa musique, il ne composait que la musique des idées des autres.

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0: Demain, nous reviendrons avec des revolvers au bout de nos yeux morts.
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0: C'est comme une drogue à force quand on y réfléchit bien. Et vous savez, comme moi, que le tabac nuit gravement à l'alcool.
1: La seule fois qu'il a arrêté de boire,
0: il a trinqué pour fêter ça.
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1: ça vous arrive de boire aussi parfois,
2: ou par cœur?
0: C'est peut-être pour ça qu'on meurt.
2: Et alors,
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1: Article 1er. Les hommes naissent et demeurent libres et égaux en droit et en dignité.
2: 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Chacun peut se prévaloir des droits de la présente déclaration, sans distinction de race, de sexe, de religion, d'opinion politique, de fortune ou de naissance.
3: 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Nul ne sera tenu en esclavage.
4: Article 4. Nul ne sera soumis à la torture ou à quelque traitement cruel, inhumain ou dégradant que ce soit.
1: C'est bien.